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Salut les gourmets, salut les gourmands et bienvenue dans Tous à table, l'émission qui mijote de la bonne humeur et qui assaisonne la curiosité sur les bonnes ondes de Graffiti Radio. Aujourd'hui, nous allons parler d'un habitué des marchés d'été. Il attire l'œil, joue avec les couleurs, adore le soleil, se glisse aussi bien dans les salades que dans les plats mijotés et il a plus d'un tour dans sa peau bien brillante. On le croise rouge, jaune, vert, orange, parfois même vêtu de violet. Il peut être doux, croquant, fondant, grillé, farci, bref, il sait tout faire ou presque. C'est aussi un grand voyageur, né loin d'ici, adopté chez nous, devenu incontournable des cuisines du Sud comme des tablées familiales. Alors, vous avez trouvé notre invité du jour ? Allez, petit indice supplémentaire, sans lui, la ratatouille serait bien triste et la piperade franchement vexée. Là, je pense que vous l'avez. Oui, aujourd'hui, dans Tous à table, nous célébrons le poivron. Son histoire, ses variétés, ses bienfaits, ses secrets de cuisson et quelques idées pour le remettre à l'honneur dans vos assiettes. Alors, installez-vous confortablement dans Tous à table. Aujourd'hui, ça va sentir bon le soleil. Quand on croque un poivron, on pense souvent Méditerranée, marché provençal, cuisine d'été. Avant de devenir l'un des symboles de la cuisine d'été, le poivron a parcouru bien du chemin et contrairement à ce que l'on imagine souvent, il n'est pas né sur les bords de la Méditerranée, ni dans un potager provençal entre deux pieds de tomates. En fait, son histoire commence bien plus loin. Il est originaire d'Amérique centrale et d'Amérique du Sud. Des archéologues ont d'ailleurs retrouvé au Mexique des traces de graines et de cultures très anciennes. On estime que les ancêtres du poivron étaient déjà domestiqués il y a plus de 7000 ans. Autrement dit, le poivron a commencé sa carrière avant même l'invention de la carte de fidélité des supermarchés. Et pendant qu'en Europe, on apprenait encore à faire des poteries bien rondes, certains cuisinaient déjà les ancêtres du poivron. À l'époque, il ne ressemblait pas toujours au beau poivron bien dodu que nous connaissons de nos jours. Les premiers fruits étaient souvent plus petits, plus irréguliers, parfois plus corsés en goût. Avec le temps, les cultures et les sélections successives ont donné naissance à une immense famille. Piment fort, piment doux, poivron charnu, long, rond, triangulaire. Le grand tournant arrive à la fin du XVe siècle avec les voyages de Christophe Colomb. Lors de ces expéditions, les Européens découvrent ces fruits colorés utilisés par les populations locales pour relever les plats. Les navigateurs pensent alors avoir trouvé une nouvelle forme de poivre, très recherchée à l'époque. C'était une erreur, mais une erreur qui a laissé des traces jusque dans le vocabulaire. Le mot poivron vient en effet de cette confusion avec le poivre. Plus tard, les Français réserveront le terme piment aux variétés piquantes et poivron aux variétés douces. Une fois arrivé en Europe au XVIe siècle, le fruit se répand rapidement grâce aux Espagnols et aux Portugais, grands voyageurs mais aussi grands commerçants. On le retrouve bientôt autour du bassin méditerranéen, en Afrique du Nord, dans les Balkans, en Hongrie, en Italie, partout où le soleil aime s'installer. Mais attention, au début ce sont surtout les variétés piquantes qui séduisent, le poivron doux, tel qu'on le consomme aujourd'hui, mettra plus de temps à s'imposer. Il faudra attendre le XVIIIe siècle pour que sa culture se développe vraiment et que les formes charnues et sucrées gagnent les jardins, puis les cuisines. Et ensuite, impossible de s'arrêter. Il devient indispensable dans de nombreux plats traditionnels. La ratatouille en Provence, la piperade au Pays Basque, la paella en Espagne, les antipastis en Italie ou encore le goulash en Hongrie. Le poivron a cette qualité rare. Il voyage bien, s'adapte partout et met tout le monde de bonne humeur. En France, sa présence sur les marchés s'est véritablement généralisée au cours du XXe siècle avec l'essor des cuisines méditerranéennes et nord-africaine. Aujourd'hui, il est devenu un classique de l'été, au même titre que la tomate, la courgette
ou les vacances. Et heureusement, parce qu'imaginer une piperade sans poivron, ce serait comme une radio sans micro. On les oppose souvent et pourtant le poivron et le piment sont de la même famille. Oui, ce sont des cousins. Ils poussent sur le même type de plante, appartiennent au même genre et partagent une longue histoire commune. Disons que dans la famille, il y a celui qui met le feu à table et celui qui met simplement de la couleur. Le piment, c'est le cousin fougueux, volcanique, parfois imprévisible. Une pincée de trop et tout le monde cherche vite un verre d'eau. Le poivron, lui, il a choisi la diplomatie. Il est doux, généreux, parfumé, croquant quand il est cru, fondant quand il est cuit. Il rassemble les convives au lieu de les faire transpirer. La différence entre les deux vient principalement de la présence ou non d'une molécule bien connue, la capsaïcine, responsable de la sensation de brûlant. Le piment contient beaucoup, le poivron presque pas du tout. Résultat, même famille, même allure parfois, mais ambiance très différente à l'arrivée. Le piment réveille, le poivron séduit. Entre nous, pour une ratatouille familiale du dimanche midi, c'est souvent le séducteur qui l'emporte. Et si vous pensiez qu'un poivron était juste un poivron, eh bien détrompez-vous. Le poivron a plus d'un costume dans son placard. Il existe des dizaines de variétés avec des formes, des tailles, des couleurs et des saveurs très différentes. On retrouve d'abord trois grandes silhouettes. Le poivron carré, bien charnu, presque cubique, c'est le champion des farcis. Stable, généreux, fiable, le poivron qui inspire confiance. Ensuite, le poivron rectangulaire, long et large à la fois, très courant en France, pratique à couper en lanières, parfait pour la poêle, les salades ou la plancha. Et enfin, le poivron triangulaire, parfois appelé corne, plus fin, souvent plus parfumé, parfois légèrement piquant selon les variétés, celui-ci, il a un petit tempérament. Et puis, il y a des variétés au nom chantant, le doux de Valence, allongé, savoureux, élégant, le petit marseillais, pas le savon, mais le poivron ensoleillé jusque dans son nom, le doux des Landes, fin de peau et rapide à pousser, le California Wonder, carré, épais, sucré, le petit carré de Nice, rouge à maturité et plein de soleil. Sans oublier les plus originaux. Les poivrons violets, surprenants dans l'assiette. Les poivrons marron chocolat, oui, oui, ça existe. Et même des variétés presque blanches ou très pâles. Bref, chez le poivron, il y a plus de nuances que dans un nuancier de peintre. Et ce n'est pas qu'une affaire de look. Selon la variété, la chair sera plus épaisse, plus fine, plus juteuse, plus douce, plus croquante, ce qui change tout dans votre cuisine. Vert, jaune, orange, rouge, violet parfois, marron même, alors non, ce n'est pas une lubie de styliste. Le plus souvent, tous les poivrons commencent vert. Ensuite, en mûrissant, ils changent de couleur. Et le goût évolue lui aussi. Vert, le poivron est plus vif, un peu amer, plus végétal. Jaune, il est tendre et juteux. Orange, il devient fruité et doux. Rouge, c'est le plus sucré, le plus mûr. Donc, si vous trouvez le vert un peu nerveux, c'est normal, il n'a pas encore pris le temps de mûrir. Et vous vous posez peut-être la question de savoir où pousse le poivron. Eh bien, dans le monde, la production est immense. La Chine domine largement, suivie par des pays comme le Mexique, la Turquie et l'Espagne. Et chez nous ? Eh bien oui, la France produit aussi du poivron, principalement en Provence-Alpes-Côte d'Azur, mais on en trouve aussi dans la vallée de la Loire et dans d'autres régions ensoleillées. Car le poivron, il aime la chaleur. C'est un méditerranéen dans l'âme. Il préfère le soleil au brouillard. Alors, le meilleur moment pour savourer les poivrons français, c'est de juin à octobre, avec un pic en plein été. Le reste de l'année, on en trouve bien sûr, mais si vous voulez le vrai goût du soleil, eh bien attendez la belle saison. Comme beaucoup de bonnes choses,
il faut parfois savoir patienter. Et ça vaut le coup pour ses bienfaits sur votre santé. Là, le poivron marque des points. C'est un champion de la vitamine C. Oui, davantage que bien des fruits réputés stars de l'hiver. Il apporte aussi des antioxydants, des fibres, de la provitamine A, très peu de calories. En clair, il fait du bien sans alourdir. Le poivron rouge, bien mûr, est particulièrement intéressant pour ses pigments protecteurs. Donc, manger du poivron, c'est un peu faire plaisir à ses papilles, tout en envoyant une carte postale sympa à son organisme. Dans un instant, après la pause musicale, nous reviendrons en cuisine pour choisir les meilleurs poivrons au marché, les conserver comme il faut, les préparer sans prise de tête et les cuisiner avec gourmandise. Mais avant cela, petite machine à remonter le temps. Direction 1986, l'année où naissait Graffiti Radio. Et pour certains d'entre nous, c'était presque hier. Pendant que, sur les ondes et dans les baladeurs, un refrain impossible à oublier faisait danser toute une génération. On repart donc 40 ans en arrière avec Baltimora et son mythique Tarzan Boy. Montez le son et attention, vous risquez bien de chanter le refrain toute la journée.

De retour dans Tous à table sur Graffiti Radio, après ce joli bond en arrière jusqu'en 1986 avec Baltimora et Tarzan Boy. Aujourd'hui, notre invité dans Tous à table n'a peut-être pas la liane facile, mais il a une couleur vive et un tempérament ensoleillé. Nous parlons bien sûr du poivron. Après avoir voyagé de l'Amérique jusqu'à nos assiettes dans la première partie, il est temps maintenant de passer à l'essentiel, la cuisine. Comment bien choisir vos poivrons sur le marché? Comment les conserver sans les retrouver tout mous au fond de votre frigo? Comment les préparer pour qu'ils soient tendres, savoureux et même appréciés des plus méfiants? Et bien sûr, quelques idées gourmandes pour les mettre à l'honneur à votre table. Alors, attrapez votre panier, votre couteau ou simplement votre appétit, la deuxième partie commence maintenant. Et sur le marché, un bon poivron, ça se voit tout de suite. Vous chercherez une peau lisse et brillante, une chair ferme, un fruit bien lourd en main, sans taches, sans rides, sans coups. Un poivron fripé, c'est un poivron qui a déjà vécu. Et si vous aimez les belles assiettes, mélangez les couleurs, rouge, jaune, vert, orange, ce sera un effet waouh garanti. Pour la conservation, c'est simple. Si vous comptez le manger vite, eh bien gardez-le dans un endroit frais quelques jours. Sinon, direction le réfrigérateur, dans le bac à légumes, il se conservera jusqu'à une semaine environ. Et pour les grosses récoltes ou les achats enthousiastes du samedi matin, la congélation marche très bien. On lave, on épépine, on coupe en lanières et hop, direction le congélateur. En version plus gourmande, il y a les poivrons grillés à l'huile d'olive. On les rôtit au four, on retire leur peau, on glisse dans un bocal avec huile, ail, herbe. Autant vous dire qu'un simple morceau de pain devient alors un grand moment. Mais vous faites peut-être partie de ceux qui disent « Oh, le poivron, j'adore, mais après, je discute avec lui toute la soirée ». Alors, le secret pour mieux le digérer, c'est souvent la peau. Pour le rendre plus digeste, passez-le au four ou sous le grill. Enfermez-le quelques minutes dans un sac ou un récipient couvert. La peau se retire ensuite facilement. Et là, miracle, le poivron est plus tendre, plus doux, plus aimable. Le poivron a un vrai talent, il sait presque tout faire en cuisine. Cru, il croque, cuit, il fond, et surtout il adore la chaleur. À la poêle, coupé en lanières avec un filet d'huile d'olive, quelques oignons, une pointe d'ail, en 10 minutes, il parfume toute la cuisine et donne déjà faim aux voisins. Au four, entier ou en morceaux, il devient tendre, légèrement confit, parfois même caramélisé sur les bords. Et entre nous, quand il commence à griller un peu, c'est là que les choses sérieuses commencent. À la plancha ou au barbecue, il prend un petit goût fumé absolument irrésistible, le compagnon idéal des grillades d'été. Au wok, il garde du croquant tout en se mariant très bien avec du poulet, des crevettes ou des nouilles sautées. Et bonne nouvelle, le poivron rend naturellement un peu de jus à la cuisson. Inutile donc de noyer la poêle avec la matière grasse, un filet d'huile suffit largement. Petit conseil d'amis, ne le brusquez pas trop, le poivron aime cuire tranquillement. Si vous le traitez avec patience, il vous le rendra avec générosité. Et côté générosité, le poivron a plus d'un plat à son actif. C'est même un habitué des grandes tablées conviviales. La ratatouille, impossible de commencer par autre chose. Le grand classique provençal, tomates, courgettes, aubergines, oignons et bien sûr les poivrons, le soleil en cocotte. La piperade basquaise, poivron revenu doucement avec des tomates, des oignons, parfois accompagné d'œufs ou de jambon, simple, savoureux, redoutablement efficace. Les poivrons farcis, version viande hachée, chair à saucisse, riz, herbes fraîches, ou version végétarienne avec quinoa, boulgour ou pois chiche, le poivron adore être garni. La shakshuka, un grand classique du Maghreb, poivrons, tomates, épices, oignons, puis des œufs cassés directement dans la sauce, à servir avec du pain évidemment.
les poivrons grillés marinés, poivrons rôtis, pelés, assaisonnés d'huile d'olive, d'ail, de basilic ou de thym, à l'apéritif, en entrée ou sur une tartine. Et dans la paella, le poivron apporte de la couleur, de la douceur, de la générosité. Sans lui, elle perdrait un petit peu de son accent. Le coulis de poivron, bien sûr, mixé après cuisson avec un trait d'huile d'olive, il devient une sauce superbe pour accompagner poisson, volaille ou même des pâtes fraîches. Et en salade, crue, coupée très finement avec des tomates, des concombres, de la feta ou de la mozzarella, le poivron apporte du croquant et de la fraîcheur. Et si on regardait maintenant comment quelques chefs aiment jouer avec le poivron, prenons Alexandre Couillon. À Noirmoutier, dans son univers tourné vers la mer et les produits bruts, il aime travailler le poivron de façon très simple mais très juste. Grillé, légèrement fumé, souvent pelé, puis servi avec des produits de la mer. L'idée, c'est de garder toute sa douceur sans le dénaturer en le laissant dialoguer avec l'iode. Chez Arnaud Donquel, le poivron devient presque un élément de sauce. Il aime le transformer en coulis fin et précis, parfois longuement infusé, pour accompagner un poisson ou une volaille. Et là, on n'est plus dans le simple accompagnement. Le poivron devient un véritable fil conducteur de l'assiette. Du côté de Colline Folquier, on est sur une cuisine solaire et très méditerranéenne. Elle aime le poivron confit, rôti, travaillé en texture fondante, parfois associé à des herbes fraîches et des agrumes. Résultat des assiettes très gourmandes, très lumineuses, où le poivron joue clairement le rôle de star estivale. Enfin, chez Nicolas Masse, le travail est souvent plus technique, plus précis. Il aime utiliser le poivron en condiment, en purée fine ou en préparation très maîtrisée pour venir structurer une assiette de légumes ou accompagner une viande avec finesse. Ce qui est intéressant, c'est que tous ces chefs, avec des styles très différents, disent la même chose. Le poivron n'a pas besoin d'être compliqué pour être remarquable. Un peu de cuisson juste, un bon assaisonnement, et il fait déjà tout le spectacle dans l'assiette. Avant de vous laisser en compagnie des bonnes ondes de Graffiti Radio, voici une petite astuce. S'il vous reste des poivrons un peu fatigués, mixez-les avec ail, huile d'olive, citron, sel, paprika, et vous obtiendrez une tartinade formidable pour l'apéritif. Le poivron n'aime pas le gaspillage. Et d'ailleurs, pour vous inspirer, vous trouverez cette semaine sur le site graffitiradio.fr une étonnante recette anti-gaspi de la chef brésilienne Alessandra Montagnier, qui propose un gazpacho à base de peau de poivron. Voilà, aujourd'hui nous avons appris que le poivron est voyageur, coloré, bon pour la santé, délicieux en cuisine et finalement beaucoup plus complexe qu'il n'en a l'air sur l'étal du marché. Alors, la prochaine fois que vous en croiserez un, regardez-le autrement. Derrière cette peau brillante se cache une longue histoire et peut-être votre dîner du soir. Merci d'avoir partagé ce moment gourmand avec moi dans Tous à table. On se retrouve la semaine prochaine pour une nouvelle escapade culinaire. D'ici là, cuisinez, goûtez, partagez et gardez toujours un petit peu de soleil dans votre assiette et beaucoup de soleil dans vos oreilles avec le son de Graffiti Radio. À bientôt.

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3: Bonjour à toutes et à tous. Comment des citoyens peuvent-ils, en se mobilisant, changer le destin d'un milieu naturel menacé de disparition? Un cas pratique illustre bien cette question, celui des marais salants de la presqu'île guérandaise. Dans les années 70, face à un ambitieux projet d'aménagement du territoire, des défenseurs de la nature se sont mobilisés pour préserver ce précieux patrimoine de Loire-Atlantique. Nous évoquerons ce combat dans quelques minutes avec Gilda Buran, historien et ancien directeur du musée des marais salants de Basse-sur-Mer. Mais avant, direction le marais salant de la presqu'île guérandaise, à la rencontre à la fois de ceux qui ont mené la lutte de sa préservation et des acteurs d'aujourd'hui qui le font vivre au quotidien. C'est un reportage signé Michel Sourget d'Alternante FM, votre radio associative, dans les pays de Nantes et de Saint-Nazaire.
4: Tout ce que j'ai fait pendant ces années-là, ça n'a jamais été quelque chose de calculé. C'était de l'improvisation pour réagir à mon environnement. Voilà, on fait ce qu'on pense devoir faire quand quelque chose se passe. Je suis arrivé, moi, dans cette région. Je ne la connaissais pas du tout. J'avais d'abord grandi dans le Morbihan, puis à Saint-Nazaire, puisque mon père était chaudronnier au chantier. Et quand j'ai quitté Saint-Nazaire après le lycée, je suis allé au Mans, à Caen, pour poursuivre des études. À partir de 68, je fais la socio et la psycho, mais à Nantes. Et pour payer mes études, j'ai eu un poste de pion au lycée de la Boule. Et là, j'ai découvert qu'il existait des marais salants à Guérande. J'ai découvert ça tardivement, je ne connaissais personne ici. Et c'est dans des actions militantes et en faisant du théâtre que j'ai découvert, non pas seulement les problèmes qui existaient ici, mais que j'ai découvert qu'il était possible de faire bouger les choses.
5: Comment on arrive à s'installer ?
4: Voilà, alors comment ? Vraiment, je ne cherchais pas du tout à m'installer ici. J'étais pion, je ne savais pas où j'irais après. Et c'est en faisant du théâtre, la pièce de théâtre Presqu'île à vendre, que j'ai déplacé mon travail de militant anti-aménagement du territoire qui se passait ici, producteur de sel, puisque c'est là, après l'écriture de la pièce de théâtre, qu'on m'a proposé, un peu pour me titiller, de récolter du sel, parce que j'en parlais, ça serait bien d'essayer. Et là, par contre, ça a été un choix de vie après. C'est-à-dire que je dis, ok, je cesse de me faire un avenir de je savais pas quoi encore. Donc, j'ai fait du sel un an, et ça m'a tellement plu que j'en ai fait pendant 50 ans.
5: À l'origine, c'était pour s'opposer à la construction d'une rocade.
4: Oui, complètement. La rocade, c'est l'image symbolique d'un projet, c'est un morceau d'un projet. Mais il y avait un véritable plan d'aménagement dont la rocade n'était qu'un facteur, grosso modo. Mais le plan d'aménagement prévoyait effectivement la quasi-disparition des marais salants, prévoyait des constructions très luxueuses dans les marais avec des canaux, etc. Et puis des tours sur le coteau de Guérande en forme de cité touristique qui était prévue ici. Et c'était pas du tout un fantasme. Les plans sont réels, écrits, ils étaient financés par des sociétés financières.
5: Si aujourd'hui vous pouvez relever vos plats avec du sel de Guérande, c'est grâce à la détermination de ces femmes et de ces hommes qui ont œuvré pour la préservation d'un paysage unique, d'un savoir-faire ancestral et d'une culture vivante. Mais c'est aussi parce qu'ils ont su aller plus loin en créant une formation professionnelle, une coopérative au service de toute une filière et en élaborant une stratégie commerciale en accord avec leurs convictions. Julien Manot, directeur de l'EFEA, l'école de formation par l'expérience en agriculture.
6: Le centre de formation est là pour en fait aboutir à un diplôme qu'on appelle un BPREA saliculture, donc un brevet professionnel de responsable d'entreprise agricole, qui emmène à devenir en fait chef d'entreprise. C'est une formation qui dure 11 mois, donc de mi-novembre jusqu'à octobre. On essaie à ce que les stagiaires en fait rencontrent toute la périodicité des travaux, en tout cas du marais jusqu'à la récolte. Et entre-temps, on essaie pendant la formation, sur les périodes hiver, période la plus calme du marais, en fait, de voir toute la partie territoire, commercialisation, juridique, fiscalité, compta gestion. Donc là, on est jusqu'à les périodes de janvier-février. Et après, on commence la technique à partir de là où ils vont préparer leur marais. Alors après, ce qui est spécifique ensuite à la formation, c'est que les stagiaires ont la possibilité d'avoir leur propre saline de stage. C'est une micro-saline où ils vont pouvoir apprendre la pédagogie, s'exercer et surtout produire leur propre sel aussi. Donc ça, c'est un intérêt qui est assez important, hein, enfin, qui est très intéressant. Ça fait qu'ils mettent déjà la main à la pâte, ils vont produire leur propre sel. Donc il y a un enthousiasme au bout, une satisfaction qui est hyper intéressante pour les stagiaires. Et à la fin de la formation, la création de leur entreprise est très proche de la réalité. Et l'année d'après, ils ont la possibilité de faire leur installation.
5: Lorsqu'ils sont sur le terrain, dans les salines, ils sont accompagnés d'un tuteur.
6: Pour devenir producteur de sel, la recette, c'est vraiment la formation et l'accompagnement. L'accompagnement, il se fait pendant la formation par des maîtres de stage et des tuteurs. La profession, elle est là aussi pour pérenniser le métier et vouloir transmettre. Et ensuite, même après la formation, ces personnes-là accompagnent toujours pendant l'installation et post-installation. C'est hyper important, c'est parce qu'on veut que la filière fonctionne et on veut que la personne qui s'installe aussi puisse vivre de son métier et surtout avoir un esprit serein, en tout cas dans son travail, qui est assez physique et très saisonnier en fonction de la périodicité de l'année, quoi.
5: En sauvant les marais salants de Guérande, ces défenseurs de la nature ont relancé une filière solidaire et durable. Celles-ci permettent aujourd'hui aux paludiers paludières de s'épanouir dans un environnement préservé, tout en vivant confortablement de leur métier, prouvant que protection de la nature et valorisation des savoir-faire traditionnels vont de pair.
0: On est où ? On est dans le marais de Guérande, au niveau des quatre routes, donc on est quasiment au centre du marais.
5: Pierre Cotet, néo-paludier, coopérateur.
0: En vrai, il y a combien de...
7: Sur l'herbe ?
8: Il y a 2000 hectares.
0: 2000 hectares ? Ouais. Il y a plusieurs fonctionnements au marais, soit il y a les coopérateurs, après il y a des gens qui sont indépendants avec des grossistes, et après il y a des indépendants qui vendent que leur sel à eux. Je fais partie de la coopérative Le Guérandais. Nous, en coopérateur, on est 220. Ça représente quasiment la moitié des paludiers de Guérande, avec un modèle social qui est vraiment fondé sur les valeurs de la coopérative, donc l'entraide, et la mutualisation de l'outil en général.
5: Quel a été votre parcours ?
0: Alors moi, j'étais mécanicien à la mairie de Saint-Nazaire. J'ai fait 8 ans là-bas. J'ai fait 10 ans de mécanique, en fait. J'étais fonctionnaire. Et j'en avais un peu marre. Enfin, ça n'allait pas en rapport avec mes valeurs, avec tout ce qui se passe avec le changement climatique. Je décrochais clairement avec mon boulot, je ne trouvais plus de sens. Alors que c'est un boulot qui est génial, hein, franchement. Réparer des bennes à ordures, réparer des gros camions qui consomment des quantités de carburant pas possibles. J'avais plus de sens, en fait. J'étais en mode la décroissance. Enfin, il y a autre chose à faire. Vu ce qui se passe, il faut faire autre chose. J'avoue que j'ai eu un moment un peu bas. J'ai des compétences techniques, mais dans une filière qui me plaît pas, en fait. Et c'est là qu'un copain m'a un peu forcé, entre guillemets, à m'intéresser au marais. Moi, ça me paraissait lunaire, en fait. Je connaissais le marais en tant que guérandais, mais j'avais aucun contact. Je connaissais quasiment aucun paludier. J'avais aucune connaissance du métier. Sur un coup de tête, un jour, je lui dis, je viens t'aider à faire la fleur de sel. Là, commençait, il n'avait pas de saisonnier, donc je viens t'aider à ramasser la fleur de sel, comme ça c'est l'occasion de voir. Et je me dis, ok, bon, l'année prochaine j'arrête la mairie, je viens bosser avec toi, tu me formes, quoi. Avant de faire la formation, avant de faire quoi que ce soit, je fais un an de pause, je vais faire de l'intérim et comme ça tu me formes quand j'ai du temps et on voit. J'ai travaillé avec lui pendant un an, c'est devenu mon maître de stage presque sur l'année de formation ensuite. 3 ans ont passé et là je me suis installé cette année et tout s'est fait au fur et à mesure. Beaucoup d'appréhension au début parce que physiquement je me demandais comment c'était possible d'avoir autant d'œillets, de physiquement faire autant de boulot. Tout est physique, on travaille tout à la pelle, on travaille tout avec nos bras et nos mains. Au début c'était assez impressionnant, mais au fil du temps, au fil des rencontres, des conseils qu'on m'a donnés, des outils qu'on a, bah, ça s'est fait.
5: Vous chuterez de combien par rapport à votre salaire de fonctionnaire ?
0: Quand je serai officiellement installé, donc dans 2-3 ans, je gagnerai bien mieux ma vie qu'en étant fonctionnaire. J'ai une phase de, allez, on va dire 4 ans maximum où c'est un peu plus compliqué, sans non plus être à mourir de faim. Mais par rapport à la qualité de vie, qualité de travail et le bonheur, enfin, si on devait mettre un prix au bonheur, je suis bien plus gagnant, même pendant ces 3-4 prochaines années.
5: Sous l'impulsion de l'Association Universelle, l'expertise des paludiers paludières de Guérande s'est exportée à l'international en s'adaptant aux contextes culturels et environnementaux locaux. Gabriel Courroussé, président d'Universelle, puis Abdel Forbes Diallo, partenaire bissau-guinéen, joint par téléphone.
9: Au début, c'est une rencontre un peu fortuite, c'est-à-dire qu'une amie d'un paludier qui est allé au Bénin, qui a rencontré des femmes productrices de sel, qui avait une méthode totalement différente. De retour, elle a convaincu Alain Courtel, le fondateur de l'association, d'aller voir ce qui se passait là-bas au niveau de la production de sel. Il s'est dit que oui, il y avait possibilité de sans doute aider ces femmes à produire de manière plus facile, puisque elles avaient une méthode très pénible pour produire du sel. Actuellement, l'association est présente en Guinée-Bissau pour accompagner des producteurs de riz et des productrices de sel. Et puis au Sénégal, où là on intervient beaucoup moins sur la production, mais nous les aidons à s'organiser pour mieux valoriser leurs produits.
10: En Guinée-Bissau, le sel, elle est produite, on dit production indigène, c'est-à-dire la production traditionnelle. Avec des bois de chauffe, on fait du cuisson et puis à la fin de la journée, on ramasse le sel. Et avec l'intervention d'Universel, les normes ont commencé à changer. On forme les femmes à produire en utilisant le soleil et le vent pour pouvoir produire du sel.
5: L'histoire contemporaine des marais salants de Guérande démontre qu'un engagement citoyen peut transformer une lutte locale en modèle durable et solidaire. En conjuguant écologie, transmission et coopération, ces femmes et ces hommes ont prouvé qu'un autre avenir agricole est possible.
3: Voilà, à l'instant, ce reportage à la découverte des acteurs passés et présents des marais salants de la presqu'île de Guérande. Alors, pour aller plus loin, prenons du recul sur ces luttes citoyennes des années 70 pour sauver ces marais. Quels ont été les ressorts de cette mobilisation populaire à l'époque ? Réponse avec Gilda Buran, historien et ancien directeur du musée des marais salants de Basse-sur-Mer. Entretien mené par Michel Sourget d'Alternante FM en Loire-Atlantique.
7: Ce qui a été extraordinaire pour moi, observateur dans ces moments-là, c'est la manière dont les intellectuels, alors que je n'oppose pas du tout au monde paysan, mais les intellectuels universitaires à Nantes ont apporté leur concours au monde paludier pour leur dire oui, en effet, ce n'est pas qu'un outil de travail, le marais salant, c'est un milieu extrêmement riche. Si ce milieu est détruit, est impacté par une marina, s'il est impacté par la trajectoire d'une quatre voies qui va désorganiser le système hydraulique, eh bien c'est ça et ça qu'on va perdre. Et finalement, ça, dans les années 70, on n'avait pas encore conscience, comme on en a conscience aujourd'hui, mais il y avait des précurseurs. Et ces précurseurs-là, eh bien on les avait sur le territoire. Et finalement, les regards croisés des uns et des autres ont amener les paludiers traditionnels à changer de position, de s'organiser contre des systèmes qu'on va dire classiques de vente de sel ou de rapport politique au territoire.
5: Pour partie de ces salines, elles étaient abandonnées pour des raisons économiques. Donc il y a peut-être eu conflit chez certains entre la remise en état des salines et une potentielle plus-value foncière.
7: Effectivement, ce que d'aucuns imaginaient, si les tracés de voirie étaient suivis, si les aménagements qui étaient envisagés, c'était une spéculation sur le foncier, qui est forcément une spéculation sur le coût de terme, parce qu'une fois que vous avez vendu et vous avez loti, vous perdez la jouissance du terrain lui-même, il est affecté à autre chose, et il perd de toute façon de sa valeur et de son intérêt pour le territoire. Et là, il y a des gens qui ont dit, ben non, on peut vivre décemment de ce territoire, il suffit de s'organiser. Et ça, c'est un peu le success story du sel de Guérande, mais qui s'inscrit dans la durée. Ça commence dans les années 70, la lutte d'abord pour préserver l'intégrité du territoire et ensuite la reconquête économique et la reconquête des salines qui avaient été abandonnées. Parce qu'en effet, dans les années 70, la population active était tombée autour de 150 paludiers exploitants, mais 150 paludiers dont une partie était également agriculteur ou pouvait être double actif. Ça veut dire que le paysage salicole de cette époque-là, le territoire salicole était mité à certains un nombre de salines était abandonné. Voilà, c'est toujours le cas. Mais ce qui s'est passé depuis la fin des années 70, c'est qu'il y a une reconquête du territoire et de son potentiel d'exploitation. La réussite de cette histoire du sel de Guérande, dans l'état où on l'observe, où on en est aujourd'hui, tient en effet à cette convergence de vision à un moment donné de l'histoire qui a failli basculer vers une disparition lente du marais salant, mais effective vers une reconquête du territoire. Reconquête du territoire en surface exploitée et reconquête économique, voire positionnement économique du sel de Guérande. Il y a eu quelque chose de remarquable, on va dire un coup de génie qui a été judicieusement pensé, anticipé, appuyé de diverses manières, avec diverses compétences, mais qui a permis à ce territoire de se reconstruire une identité autour du sel, parce que le sel de Guérande fait vendre le territoire, les exploitants y vivent beaucoup mieux qu'ils n'y vivaient autrefois, et il y a une nouvelle population qui était des intellectuels, des gauchos, mais on s'en fiche, c'est le travail qui a été fait et qui en reste. Et là, il y a un bel héritage pour la génération qui vient.
5: Situés entre terre et océan, les marais salants de Guérande font aujourd'hui face à une forte pression foncière compliquant l'installation des nouveaux paludiers, nouvelles paludières.
7: Aujourd'hui, il y a une concurrence entre des gens qui veulent vivre là à l'année, avec des revenus qui ne sont pas ceux qu'on peut avoir dans le tertiaire, par exemple, quand on travaille dans des entreprises importantes ou quoi. Et là, du coup, il y a une concurrence sur le marché de l'immobilier qui est difficile pour les personnes de trouver à se loger. Alors, les personnes qui veulent être paludiers, qui voudraient être pêcheurs, qui voudraient être, etc., c'est vrai à l'échelle de tous les gens qui veulent travailler à l'année sur le territoire. C'est encore plus problématique pour les paludiers, dont la capacité d'intervenir sur un accident météo, la pluie par exemple qui survient ou un orage. Si vous habitez à 25 km de votre exploitation, c'est compliqué. Quand on habite à quelques centaines de mètres ou un kilomètre, c'est plus facile d'intervenir et d'avoir la réactivité rapide contre un événement qui pourrait ramener plus d'eau, compromettre l'optimisation de la production. Voilà. Donc là, effectivement, les paludiers ne sont plus les seuls sur le territoire. Il n'y a pas eu les logements espérés par d'aucuns, les immeubles qui auraient permis une surconsommation du littoral par une population résidente touristique. Mais n'empêche qu'il y a une concurrence de facto entre les retraités qui viennent vivre sur le territoire, mais pourquoi pas, bien entendu, et puis ceux qui veulent vivre à l'année de leur travail, mais qui n'ont pas tout à fait les mêmes revenus pour se loger décemment. Voilà, donc il faut aller plus loin, chercher où se loger.
5: Donc actuellement, si on veut trouver un logement, c'est compliqué.
7: Je pense que si on veut trouver un logement à bas, au croisic, au Poulien, c'est compliqué pour un couple jeune qui veut s'installer, clairement.
5: Les pratiques et le savoir-faire des paludiers paludières de Guérande ont été classés en 2023 à l'inventaire national du patrimoine culturel immatériel dans le cadre de la convention de l'UNESCO.
7: C'est dire qu'en France, il y a là un savoir-faire qui se maintient, qui est exceptionnel, au même titre que les zingueurs qui travaillent sur les toits de Notre-Dame. Bon, ben voilà, on a des gens qui ont un savoir-faire unique en leur genre, qui travaillent avec la terre, qui travaillent avec l'eau, qui travaillent encore à la main. Et ben ça s'apprend et ça se transmet.
5: Ce sont des techniques ancestrales.
7: Des techniques ancestrales, mais constamment renouvelées parce que réappropriées par les gens qui viennent, y compris de l'extérieur, qui vont utiliser des matériaux de travail différents, du plastique plutôt que de l'acier ou quoi, mais voilà. Mais par contre, les gestes, eux, restent et permettent la pérennisation d'un territoire. C'est ça l'idée aussi du patrimoine culturel et matériel, c'est la durabilité d'activités humaine et économique existante.
5: Et c'est une des conséquences de la lutte des années 70. C'est dans la filiation.
7: C'est dans la filiation, c'est dans l'esprit de pérennisation positive de ce qui s'est construit ici au fil des décennies. La technologie des marais salants telle qu'on la connaît à Guérande a pu émerger il y a 2000 ans. Vous voyez, de la prudence de l'historien, il se mouille pas le gars. Mais il y a des indices qui tendent à dire que le système technique des marais salants, évaporation solaire dans des bassins compartimentés, spécifiques, etc., a pu émerger entre le 1er et le 4e siècle de l'ère chrétienne. S'il n'y avait pas eu ce sursaut des années 70, en 2000, il en était quasi terminé. Peut-être une saline fossile relictuelle aurait pu être encore exploitée ici et là sur le bassin de Guérande, mais pas au taux où on connaît l'exploitation, où on a connu l'exploitation en 2000, on le connaît aujourd'hui. Il y a eu des périodes de récession de l'activité salicole dans des cadres totalement différents. On a la preuve de disparition de salines au moment des guerres de 100 ans. Pourquoi ? Parce que l'argent, on ne la met pas dans la reconstruction de marais salants endommagés par les tempêtes, par exemple. On investit dans les bateaux de guerre, des choses comme ça, ceux qui en ont les moyens, et on remet des salines en état que quand l'activité économique peut se faire dans un contexte pacifié. Et là, pour la région de Guérande, clairement, après la guerre des Cent Ans, c'est le XVIe siècle, et c'est l'époque, après les grandes découvertes, des investissements dans la pêche morutière, et les retours, eh bien, c'est dans la reconstruction de salines, voire l'expansion du bassin salicole de Guérande, l'extension du bassin salicole de Mesquer à Sérac et Saint-Mol. Voilà, il y a un contexte économique. Ça ne veut pas dire qu'il n'y a pas eu, après ça, des accidents climatiques en 1598-99. Allez, c'est presque des tsunamis là. Les exploitants et les propriétaires sont dépassés par les dégâts intervenus entre le Poulien et ça y est. Et là, c'est un désastre. On a l'impression que 50% des salines ont disparu. Finalement, on a rebâti quand on en a eu progressivement les moyens, les propriétaires en ont les moyens. Voilà, on n'a pas le détail de tout, mais on sait que là, il y a eu des grosses tempêtes, il y en a eu, et on a toujours su rebâtir sur les talus démembrés, cassés, etc. Mais parce qu'il y avait un intérêt économique à le faire. Le jour où il n'y a plus d'intérêt économique, effectivement, c'est artificiel. Donc, il faut que la production de sel permettent à des exploitants de vivre décemment de la vente de leurs produits.
5: Une interview de Gilda Buron par Michel Sourget pour Alternante FM.
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c'était une porte dans laquelle il y avait une ouverture à laquelle on peut passer.

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3: Bonjour et bienvenue dans Mushi, votre douce bouchée d'animés japonais. Aujourd'hui, je vous emmène dans une ambiance de science-fiction post-apocalyptique avec la comédie horrifique Night of the Living Cat, sortie en 2025.

0: concept de bar très populaire au Japon où les clients peuvent interagir avec les chats présents sur place.
1: Hey, salut la compagnie! Comment ça va?
2: Bienvenue, je peux vous désinfecter les mains?
1: Bien sûr! Gaku, serre-moi comme d'hab. D'accord, ginger ale, c'est ça? Hey, salut ma belle Oruki, toujours aussi craquante, tu ne changes pas. Et toi, Kaito, ça roule, tu vas bien? Hey, le nouveau, serre-moi les friandises pour chat.
2: D'accord, tout de suite.
0: Au contact des chats, Kunagi découvre qu'il possède des capacités étonnantes, une immense connaissance des félins et un instinct presque surnaturel lorsqu'il s'agit de les comprendre.
2: Je n'arrive toujours pas à me souvenir de qui je suis ni de ce que je faisais avant. Ça rend les choses difficiles. Mais je me rappelle très bien des chats, comme si c'était gravé en moi. Leur race, leur comportement, et même leur histoire et leurs origines. En fait, je sais pas du tout pourquoi je suis capable de faire ça. J'ai des sensations étranges parfois. Tous mes sens se mettent en alerte comme un félin en pleine chasse. Et mon corps réagit instinctivement avant même que je puisse réfléchir. À croire que j'étais un chat dans une autre vie. Parfois, je me fais peur et je me demande ce que je suis exactement au fond.
0: Le jour où tout bascule, la vie de Kunagi et ses amis va être bouleversée. Ils vont être obligés de fuir les êtres qu'ils chérissent tant.
3: Nous faisons face à un événement sans précédent. Une horde de chats s'attaque actuellement à tous les humains qu'elle croise. À l'heure actuelle, nous n'avons que peu d'informations sur la situation, mais d'après les premiers éléments dont nous disposons, les personnes touchées se métamorphoseraient en félins.
4: Nous recommandons à la population de se confiner, de prévoir autant que possible des vivres et des bouteilles d'eau. Et même si c'est difficile, nous vous demandons de n'approcher les chats sous aucun prétexte.
0: Ce qui interpelle dans Night of the Living Cat, c'est le décalage permanent et l'absurdité de la situation. Je m'explique. Malgré une ambiance à la Romero, oppressante et angoissante, les personnages se retrouvent à combattre les félins envahisseurs avec de l'eau et de l'herbe à chat. Sans compter l'incapacité absurde des humains à faire du mal aux chats, malgré la gravité de la situation. L'extinction potentielle de l'humanité.
5: Aucun humain ne pourra jamais se résoudre à tirer sur un chat. C'est hélas aussi simple que ça. Les fusils, les véhicules blindés, les tanks, les avions de guerre, et même les armes robotisées, ne sont que des amas de métaux devant ces félins.
6: Nous aurions de meilleures chances face à une armée d'extraterrestres hostiles. Nos hommes préféreraient se laisser tuer plutôt que de faire du mal à un petit chat. Du moins, c'est mon cas, et il faut avouer que ça n'aide pas.
0: Vous êtes en pleine ambiance apocalypse zombie, et là, un des personnages se heurte à un dilemme impossible.
7: Forcément, en leur faisant ça, je vais me faire détester. C'est certain. C'est ça le pire pour moi dans tout ça, j'y arriverai pas. C'est insupportable, j'en peux plus, mon cœur va lâcher. Vite, Kaoru, il faut qu'on se tire d'ici.
0: Et soudain, on bascule dans un docu animalier.
8: La raison principale pour laquelle les chats détestent l'eau, c'est leur pelage. Contrairement à d'autres animaux, le poil des chats absorbe l'eau au lieu de la repousser. Une fois mouillés, leur poil leur colle à la peau et deviennent lourds. Ils ont horreur de ça. On sait aussi que leurs ancêtres, les chats sauvages d'Afrique du Nord, vivaient dans des zones désertiques. S'ils étaient mouillés par la pluie, le froid des nuits pouvait faire chuter leur température corporelle au point d'en mourir. Autrement dit, leur haine de l'eau est inscrite au plus profond de leur être.
0: Donc si on résume, Night of the Living Cat, c'est un manga qui mélange horreur, situation absurde et culture générale sur les chats. L'univers musical colle parfaitement au sujet avec des morceaux très métal qui contrastent complètement avec le côté comique de la série. J'ai beaucoup aimé cet animé qui tourne en dérision toutes ces histoires de fin du monde en remplaçant les monstres décharnés habituels par un envahisseur beaucoup trop mignon. Et je trouve souvent dommage que dans des scénarios d'apocalypse zombie ou autres catastrophes mondiales, les chats soient rarement exploités. Parce qu'on va être honnête, si l'humanité venait à disparaître, la population féline exploserait forcément dans les villes comme dans les campagnes. Eh bien mon souhait est enfin exaucé avec Night of the Living Cat.
2: Combien de chats me détestent après aujourd'hui ? Combien m'ont menacé? C'est un cauchemar pour quelqu'un qui aime les chats. Terminer les caresses. Si je veux survivre, je vais devoir faire tout ce qu'ils détestent. C'est pas normal. Rien de tout ça n'a de sens. Je refuse d'accepter l'état dans lequel ce monde est tombé. Si on ne peut plus coexister avec les chats, c'est l'enfer. Je jure de rester en vie jusqu'à ce qu'on retrouve un monde où humains et chats peuvent vivre ensemble.
0: Si vous voulez suivre les aventures de Kunagi et Kaoru et découvrir cette histoire complètement improbable, rendez-vous sur Crunchyroll pour une première saison de 12 épisodes. Pour le moment, aucune saison 2 n'a encore été annoncée. 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
0: 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On se retrouve prochainement dans Moshi avec un film qui parle d'adolescence et de rencontres.
10: Qu'est-ce que

0: Cette série animée, réalisée par Takashi Miike, est adaptée du manga du même nom, écrit par Hawkman et illustré par Mecha Roots. Tout est déjà dans le titre. Ici, il est question de chats. Plus exactement, d'une invasion de nos félins préférés.
1: En l'an 20XX, le monde entier fut soudainement envahi par les chats. À force de sélection génétique, un chat hors du commun vit le jour. Ce chat, plus tard nommé l'Origine, portait en lui un virus bien particulier, le virus LN. Ce virus redoutable se transmettait au moindre contact, transformant les humains en chats en un instant. Dans un monde où 90% de la population avait un chat, l'épidémie explosa en un rien de temps, gagnant la planète entière. Ce fut alors le début d'un cauchemar mondial, la légendaire Niandemi.
0: Dans ce contexte, on suit Kunagi, un jeune homme mystérieux qui, avant la pandémie, s'est réveillé dans une ruelle complètement amnésique. Il est recueilli par la jeune Kaoru et son frère, gérant d'un éco-café. Un concept

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1: Quel livre?
0: Celui que j'ai laissé sur la cheminée avant-hier.
2: C'est cela, la littérature?
3: On en fait jusqu'au dernier moment. Tant qu'on est vivant, tout est prétexte à littérature.
4: C'est un bon livre?
5: Je demande à Patricia oui ou non, et après...
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7: Bienvenue dans ma bibliothèque. Aujourd'hui, il sera question de la mort d'un frère, de déterminisme social et d'un tombeau. Je vous présente L'effondrement, un récit d'Édouard Louis paru en 2024 aux éditions du Seuil. Alors je dis récit et non roman, même si le mot apparaît sur la première de couverture du livre. En fait, Édouard Louis, qui est un jeune auteur de 32 ans, a fait de sa propre vie la matière de l'essentiel de ses livres depuis la parution en 2014 d'En finir avec Eddie Bellegueule. Édouard Louis est ce qu'on appelle un transfuge de classe. Il vient d'une famille extrêmement pauvre du nord de la France et il a déjà consacré plusieurs livres à son histoire personnelle, mais aussi à des membres de sa famille, son père, sa mère. Dans L'effondrement, il évoque cette fois son frère aîné, mort à 38 ans d'alcoolisme, et les étapes successives de sa chute, de son effondrement, hein, comme nous l'annonce le titre. Alors j'aime beaucoup la première page du récit, qui apparaît, comme vous allez le voir, choquante dans sa franchise. Édouard Louis, comme à son habitude, ne s'épargne pas, et il n'est pas non plus les lecteurs, les lectrices. « Je n'ai rien ressenti à l'annonce de la mort de mon frère. Ni tristesse, ni désespoir, ni joie, ni plaisir. » J'ai reçu la nouvelle comme on recevrait des informations sur le temps qu'il fait dehors, ou comme on écouterait une personne quelconque nous dérouler le récit de son après-midi au supermarché. Je ne l'avais pas vu depuis presque 10 ans. Je ne voulais plus le voir. Tout l'enjeu du livre va être d'écrire sur ce frère mal-aimé, sur le deuil d'un membre de sa famille dont l'auteur s'était inéluctablement éloigné au niveau affectif, géographique, social. Édouard Louis, comme dans ses autres livres, met à jour les rouages du déterminisme social qui a tué son frère. Alors, ce frère était en fait son demi-frère. Il n'avait pas le même père, mais il était élevé par la mère et le père d'Édouard Louis. Le récit montre tout d'abord la manière dont le frère se détruit petit à petit à l'alcool, comme l'avait fait son propre père avant lui. C'est une des sources de ce qu'Édouard Louis appelle la blessure de son frère, avec un grand B. L'abandon par son propre père, qui lui-même était mort jeune et alcoolique. Mais une autre source de cette blessure, c'est certainement la manière dont il a été élevé par une famille de prolétaires, sa mère et son beau-père, et qui sont donc extrêmement méprisants et très moqueurs et même franchement horribles. Par exemple, Édouard Louis se souvient du rire de son père lorsque le frère appelle, complètement désespéré, pour dire qu'il veut se suicider. Alors la mère, elle ne rit pas, mais elle raccroche. Et on retrouve, là encore, comme dans les autres récits, en miroir de l'histoire d'un membre de sa famille, les propres griefs d'Édouard Louis vis-à-vis de cette famille. Alors, par exemple, son père refusait de payer ses manuels scolaires. Il se crée en fait un cycle infernal de la violence qui relie tous les membres de la famille, comme nous le voyons dans ce passage. « Ma mère souffrait de notre dureté envers elle, et elle était encore plus tendue, encore plus impatiente. Mon père suffoquait de cette atmosphère familiale, quand bien même c'était lui qui inaugurait le cercle de la violence dans l'espace domestique. Je voyais dans ses yeux qu'il aurait voulu fuir, partir loin de sa famille, devenir jeune et libre de nouveau. Je voyais sa mélancolie et l'amertume en laquelle la mélancolie se muait. Et je souffrais de cette atmosphère, et mon frère en souffrait, et nous faisions souffrir notre père en retour. Et la situation empirait. La violence circulait entre nos corps comme un flux, comme un courant électrique. Elle était partout. Elle n'appartenait à personne. » Alors, cette violence n'appartenait à personne, comme l'écrit l'auteur, parce que bien sûr, il s'agit d'une violence systémique, sociale, qui s'inscrit dans la sphère familiale et en même temps, on la déplace complètement. Dans une interview à la Grande Librairie, le 17 octobre 2024, l'auteur explique que ce livre clôt un cycle familial. Alors, ce que j'ai essayé de faire, dit-il, avec cette fresque, c'est de montrer que tous les êtres sont liés les uns aux autres. Au fond, j'ai essayé de construire une sorte de portrait de famille qui serait une forme de tragédie grecque au XXIe siècle. Dans une tragédie, les héros sont sous le poids d'un destin auquel ils ne peuvent échapper malgré tous leurs efforts. Et justement, je trouve que l'originalité de l'analyse d'Édouard Louis se situe dans cette tension entre un déterminisme social qui incarne une fatalité moderne et les efforts de l'individu pour y échapper, comme nous le voyons dans le passage suivant. Quand j'ai commencé l'enquête sur lui, j'ai pensé qu'écrire l'histoire de mon frère, c'était écrire l'histoire d'un garçon à la vie entièrement délimitée et définie par les déterminismes sociaux. masculinité, pauvreté, délinquance, alcool, mort prématurée. Mais je vois aujourd'hui que sa vie raconte autre chose. Et si mon frère était mort à 38 ans, non pas à cause du déterminisme social, mais à cause d'un accident dans le fonctionnement normal des forces sociales ? Voilà ce que je crois. Dans le milieu de mon enfance, nos conditions de vie nous dictaient souvent nos rêves et nos espoirs. La violence du déterminisme social résidait aussi dans la façon dont il délimitait nos désirs. Avoir une promotion à l'usine, acheter une télévision plus grande, obtenir un prêt pour une voiture. Si les rêves de mon frère étaient si vastes et si désajustés par rapport à son existence, si ses rêves le plongeaient dans ce désespoir qui un jour est devenu la substance de sa vie, alors c'est que les mécanismes du déterminisme social ont échoué à totalement conditionner la personne qu'il était. La société n'a pas accompli sa mission. Ou elle n'en a accompli qu'une partie, la précarité, l'isolement, l'alcool. Mais pas le reste, pas la délimitation des rêves. Pour Édouard Louis, le frère n'est donc pas tant mort de ce déterminisme social que du choc entre ce déterminisme et des rêves trop grands. Finalement, le frère est celui qui, paradoxalement, est mort d'avoir trop voulu échapper à son destin. Mais les réflexions de l'auteur sur son frère, sur les liens avec sa famille et avec la société, sont d'autant plus difficiles à mener que, comme on l'a vu dès le début du récit, Édouard Louis se sent depuis toujours très loin de ce frère, dont il rejette le caractère, l'attitude, et en même temps, le frère constitue aussi une véritable énigme. Les souvenirs qu'a l'auteur de ce frère sont presque tous négatifs. Le frère était alcoolique, mais aussi violent physiquement avec certaines de ses compagnes, avec certaines femmes, tandis que d'autres assurent qu'il était particulièrement gentil. Et puis le frère était également ouvertement homophobe, alors qu'Édouard Louis est homosexuel. Pourtant, quelques rares occasions, il a aussi eu de l'empathie pour Édouard Louis. Enfin, l'auteur ne cache quand même pas que, malgré cette complexité, c'est avant tout le manque d'affection pour ce frère qui triomphe. Édouard Louis ne peut pas dépenser, ne veut pas surtout dépenser beaucoup d'argent pour les funérailles, comme le lui demandent sa mère et sa sœur. Mais il analyse donc ainsi la situation. Je disais, je ne suis pas d'accord. Je n'aime pas tout ça, les cérémonies, les dernières volontés. Tout ça n'est que de la rhétorique de curé, c'est ridicule. C'est ce que je disais à voix haute, mais en moi je pensais, je n'aime pas mon frère. Je ne l'ai jamais aimé. Je pensais, pourquoi est-ce que je devrais faire des efforts pour un garçon qui a passé sa vie à vouloir me faire du mal, qui a frappé des femmes, qui a frappé des animaux ? Qui avait rendu à moitié paraplégique son chien à force de lui donner des coups de pied les soirs où il avait trop bu. J'ai d'abord pensé que le livre que l'on avait entre les mains remplaçait finalement le cercueil, la cérémonie qui n'avait pas été payée. On serait avec ce récit dans le genre littéraire du tombeau, un texte en hommage à une personne morte. Mais ce serait un peu facile, je pense. Parce qu'il s'agit avant tout de reconstituer un sens, de donner du sens. Pour tenter de répondre à cette double énigme, celle du deuil et celle de la personnalité du mort, Édouard Louis cite de nombreux auteurs qui ont pensé la dépression, le deuil. On retrouve aussi bien le poète antique Catulle que l'autrice contemporaine américaine Joan Didion. Édouard Louis reconnaît à la fin du récit la difficulté, voire le leurre, que constitue une telle entreprise. Peut-être que je ne sais rien de mon frère, mais j'ai besoin de croire que je sais. Peut-être que j'ai besoin d'une histoire, d'une explication, de quelque chose qui ait un sens, d'un rempart contre l'oubli. Alors le texte devient le tissu qui entremêle les expériences d'autres auteurs et autrices, d'autres époques, qui tentent de donner du sens à ce qui reste une énigme. C'est finalement plus un enchevêtrement de propositions, mais aussi de questions et de doutes, une tentative pour saisir l'indicible. Je vous conseille donc ce récit d'Édouard Louis, L'effondrement, paru aux éditions du Seuil en 2024. Alors vous retrouverez ce qui fait l'intérêt des autres livres d'Édouard Louis, ce mélange entre autobiographie et analyse sociologique. Et puis, vous pouvez écouter cette chronique sur graffitiradio.fr.
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3: Vous êtes accro de musique, vous rafalez des anecdotes insolites, vous n'êtes pas contre vous payer une bonne tranche de rigolade, eh bien, vous êtes au bon endroit. Ne change rien, vous êtes à la bonne fréquence sur le 88.6 de Graffiti Radio et dans la bonne émission parce que c'est l'heure de Rock Quiz, le quiz musical qui réveille votre culture et vos muscles des zygomatiques. Et qui dit quiz dit candidat. Pour participer à ce jeu aujourd'hui, j'ai le plaisir d'accueillir trois talentueux musiciens. Il s'agit d'Olivier Couget.
4: Salut
3: Olivier.
4: Ça va?
3: Ça va très bien, merci. Mathieu Vivion.
5: Ouais, ça, c'est une question du jeu, ça va là?
4: Je suis chaud, ça va.
3: Salut Mathieu et Clément Ragagne.
6: Salut Charlie. Salut tout le monde.
3: Salut Clément, vous êtes tous les trois membres d'un groupe. Qui veut nous présenter ce groupe? Pour commencer, vous faites partie de plein d'autres groupes. On va commencer par le groupe que vous avez en commun. Olivier peut-être?
4: Eh ben, on a deux groupes en commun. Le premier s'appelle Just Begun. C'est une formation où on est quatre musiciens et trois danseurs.
3: D'accord.
4: Et voilà, c'est une formation hip-hop.
3: Ok.
7: Et c'est surtout un spectacle.
4: Un spectacle,
3: c'est ça. Voilà, donc certains ont eu la chance de voir ce spectacle, il me semble, il n'y a pas si longtemps qu'IEM.
6: OKM, ouais.
3: Clément.
6: Ouais, le 8 mars 2025.
3: Ok. Très bien.
6: Et ouais, c'était notre première. On a travaillé pas mal de temps là-bas finalement. Le KM nous a accueillis quand même un peu à bras ouverts. On a eu la chance de pouvoir répéter et de bénéficier des locaux pour faire des résidences. Donc un grand merci à eux. Ouais. Et on a fait la première là-bas qui s'est super bien passée. On a fait une belle première. On était très contents.
3: Chouette. Donc un public conquis sans doute. Et puis au niveau répertoire, Mathieu, qu'est-ce que tu peux nous en dire? Donc on est sur un registre plutôt hip-hop.
5: Ouais, on retrace un petit peu l'univers du hip-hop. Donc on va passer par du rap français, du IAM, du Oxmo Puccino, Snoop Dogg et j'en passe quoi. Parce que là j'ai plus de neurones, du coup j'ai oublié.
3: Ok, c'est déjà.
5: Et on a quelques compos aussi. Du projet, quand même.
3: D'accord.
5: Aussi, ouais. Parce que Fab, qui est pas là, Fabrice Daville,

0: notre MC,
1: le chanteur,
0: MC. Pour le coup a une super plume et il a pondu pas mal de textes. Et puis okay. avec Clément, Olivier et moi, on a écrit des morceaux quoi.
2: Super. Est-ce et que puis... ça veut dire si le projet, je vous le souhaite, continue, est-ce qu'on va aller vers une répartition entre compos et reprises avec des compos qui seront bientôt peut-être plus nombreuses que les reprises. Enfin, j'en sais rien.
3: Ouais, l'objectif final, ça serait ça, je pense, d'aller de plus en plus vers de la compo et puis. Puis voilà, peut-être marier du coup deux projets qui sont un peu distincts, qui seraient un projet plus axé sur de la reprise. Donc peut-être d'accord. un peu plus tout public
2: bien
3: quoi.
2: Sûr. Ouais.
3: Et un projet plus compo qui serait peut-être plus pour les petites scènes nationales ou les SMAC ou les lieux comme ça quoi.
2: Ok. Donc à suivre. En tout cas, plus près de nous sur le calendrier, en parlant scène, il y a une date qui s'annonce très très prochainement. Clémence, tu nous en dis deux mots. Où est-ce que ça sera et quand ça sera?
4: Et bah du coup, avec le spectacle Just Begin, on va faire notre deuxième représentation à l'Échiquier, à Pouzauges.
2: Ouais, Pouzauges.
4: Donc qui est vraiment une belle salle aussi. Et donc ça sera la date du 30 mai.
2: Le 30 mai.
4: Voilà. Donc n'hésitez pas à réserver vos places, sur le site de l'Échiquier.
2: D'accord. Est-ce que ça sera un format, une prestation qui va ressembler à ce qu'il y a eu au KM avec les danseurs, avec la totale
0: On a peaufiné parce que forcément c'était notre première date au KM.
2: Okay.
0: Il y avait forcément des choses perfectibles pour une première. Donc là on a gommé les choses, on a rajouté des trucs. C'est beaucoup plus fluide.
2: Ok, donc on avait compris qu'il y a une partie musique, une partie danse. En termes des danseurs,
4: on peut leur faire un gros big up.
2: Voilà, bien sûr.
4: Antonio, Tong et puis Chambo.
0: Chambo.
2: Ok, donc ils sont trois.
4: On leur fait la grosse bise et c'est vraiment un chouette projet de pouvoir partager ça avec eux quoi. Et puis de vraiment mixer la musique et de la danse, c'est vraiment aussi quelque chose en tout cas pour moi qui était nouveau quoi. Mm-hmm. Et vraiment de faire partie d'un projet commun où on arrive un peu à se mélanger et à interagir artistiquement avec nos deux univers quoi. Donc c'est vraiment
2: c'est aussi l'histoire d'une belle rencontre finalement ce groupe. Donc on rappelle son nom, Just Begin,
0: qui fait partie de la compagnie Kinara.
2: D'accord.
0: Ça, c'est important parce que quand la compagnie a été montée en fait il y a avant ou pendant Just Begin, je sais plus.
4: Pendant.
0: Et en fait, n'hésitez pas à aller sur le site Compagnie Kinara. Il y a plein de choses proposées. Il y a plein d'autres petits spectacles et tout, des duos, des solos.
2: D'accord. Plutôt spécialisé danse hip-hop, non?
0: Ouais.
2: Pas que.
0: Faut aller voir. C'est surtout quand même hip-hop quand même dans l'ensemble. Mais.
2: Ok. Donc si on veut aller jeter une oreille pour découvrir Just Begin, déjà donc le rendez-vous est pris le 30 mai à Pouzauges. Donc et sur les réseaux, sur internet sans doute aussi. Pour l'écouter sur Facebook et compagnie Kinara, et aussi dans un quiz parce qu'on va écouter comment on dit un pot pourri mais un beau pot dans une compilation en tout cas de quelques-uns des titres tout à l'heure à la fin de la première manche en pause musicale.
3: Alors, attention parce que les quatre titres qu'on va entendre, c'est les quatre titres extraits de notre projet Kick Lab qui est justement le projet plutôt cover a monté parallèle. En parallèle à Just Begin. Donc c'est vrai qu'il y a une petite confusion entre les deux projets. Mais voilà, le projet de Just Begin, c'est vraiment un spectacle.
2: D'accord.
3: Donc on essaye de pas trop dévaluer.
2: Tant qu'on
3: n'a pas de vidéo, d'accord. On essaye de pas trop dévoiler les extraits pour l'instant en tout cas. Mais c'est vraiment un spectacle. Alors que Kick Lab, c'est vraiment
0: un groupe,
3: un projet de cover, d'accord. avec les quatre musiciens
4: Enfin, des concerts.
2: Ok, donc si j'ai bien compris, Just Begin, c'est un peu Kick Lab. À plus les danseurs, c'est ça.
3: Plus les danseurs
2: la version boostée.
0: Ou alors Just Begin, ou alors Kick Lab, c'est Just Begin, moins les danseurs. Enfin, tu peux mettre ça comme tu veux.
2: Voilà.
3: Merci Aymeric Lomprey.
2: Très bien. Alors, en milieu d'émission, on parlera aussi, messieurs, de vos projets respectifs, parce que vous faites aussi partie, chacun dans votre coin, en plus de Just Begin, chacun de projets musicaux. Mais avant, on va réveiller nos méninges.
0: Ouais, le jeu.
2: Avec un jeu. Alors, il y aura une thématique commune à toutes les questions que je vais vous proposer. Pour la découvrir, je vais vous poser une première question. Alors, c'est parti pour la première manche.
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2: Donc je vous parlais d'un thème d'émission que je ne vous dévoilerai que dans la réponse de cette première question. Alors vous allez la trouver très, sans doute très farfelue. Mais comme beaucoup de mes questions, vous allez voir. Donc, en 2019, il y a des chercheurs suisses qui ont fait une expérience sur du fromage, sur de l'emmental. En Suisse, on se demande bien pourquoi, sur de l'emmental en phase d'affinage. Alors, ils ont eu l'idée d'exposer des meules d'emmental à différentes musiques pour savoir si les notes des différentes musiques modifiaient la saveur de l'emmental. Non, c'est très sérieux. Et il se trouve que oui. Si on fait écouter, enfin, en tout cas, dans une cave d'affinage, si on passe de la musique différente, le goût de l'emmental sera différent. Okay. Et il s'est trouvé qu'à leur goût, il y a un style musical qui a rendu l'emmental meilleur, plus doux, plus fruité. Et ma question, c'est quel est ce style musical?
0: Ah, moi, je dirais un truc latino, genre la salsa, un truc comme ça.
4: Ouais, tu crois que ça fait, ça fait bouger les...
0: Ouais, la salsa ou samba, quoi.
3: Bah, souvent, alors, on dit que non, le classique, ça a tendance à mettre un petit peu les molécules en...
2: C'est pas du classique,
3: c'est
2: non.
3: C'est pas du classique.
4: Ouais, moi, je pense que c'est un truc où il y a beaucoup de vibrations. Ouais, ça fait c'est vraiment bouger la matière, tu vois. Genre,
2: Clément.
4: De la grosse techno ou des grosses
2: infrabasses. Mais en effet...
3: Du hard rock.
2: Non, du métal, mais en effet, il y a une sorte de vibration.
0: Ouais, du métal hardcore.
2: Non.
4: Oh, de la dance.
2: Alors, je vais vous donner un indice, c'est un style musical qui vous réunit.
3: Ah, le hip-hop.
2: Oui.
3: Il n'a pas choisi sa question par hasard.
2: Bah oui.
0: On est trop nul.
2: C'est le hip-hop. Ouais.
3: Ah oui, c'est d'où le fromage râpé d'ailleurs.
2: Oh,
0: c'est un de trop.
2: D'où le fromage râpé. Tout à fait.
0: Ah, je suis fan. Putain, j'ai touché le trophée pour te desservir, pour te donner Yolko, c'est incroyable.
2: Alors, c'est incroyable cette histoire. Donc pendant les 6 mois d'affinage, en effet, les meules d'emmental étaient installées au-dessus d'enceintes, leur diffusant de la musique en continu. Donc au programme, ils ont eu droit, ces meules d'emmental ont eu droit à la flûte enchantée de Mozart, ils ont eu droit aussi à de la techno, ils ont eu droit à Stairway to Heaven de Led Zeppelin, et encore, donc ce morceau de hip-hop de A Tribe Called Quest qu'on écoute. Et donc, à l'issue de l'expérience, un chef cuisinier suisse qui faisait partie du jury d'experts a estimé que les fromages qui avaient écouté le plus de hip-hop, enfin écouté le hip-hop, ont donc des fréquences basses et avait des saveurs beaucoup plus douces et meilleures, beaucoup plus florales. Voilà.
3: Ok.
2: Donc,
3: c'est bon à savoir.
2: Donc, c'est bon à savoir. Donc, on va proposer maintenant, dans le cas d'affinage, à DJ de passer du hip-hop en criant Faites du bruit. Voilà.
0: On va vous laisser tous les deux, je pense.
2: Alors, j'ai donné un point parce que ça a été une belle réponse en cœur que le hip-hop. Donc le hip-hop, en effet, ça va concerner. Donc ça va être le thème de l'émission. Alors, deuxième question, hip-hop. On écoute actuellement le groupe The Whistons. Alors, je vais pas vous donner le titre parce que ça va peut-être vous mettre sur la voie. Et donc, le batteur de ce groupe, il s'appelle Gregory C. Coleman. Alors, il est quasiment inconnu aujourd'hui, sauf que ce gars-là, c'est peut-être le batteur qui a été le plus écouté au monde.
0: Ah ben, c'est la bootleg.
2: Par des millions de personnes.
4: Ouais, il a été samplé dans tous les sens.
0: Il a été samplé dans tous les sens. Ouais. On a piqué, on a pris un bout d'une de ses patterns sur un morceau.
2: Ouais.
0: Et ça a été bootlegué, je sais pas comment on appelle ça, mais enfin bref.
2: Exactement.
0: Mais ça, on le savait tous les trois, mais j'ai répondu.
3: Un point pour le batteur.
0: J'ai envie de partager le point de tout parce qu'on le savait. Je sais qu'on le savait tous quand on a parlé.
2: Ouais. Alors, en effet, ça va vous parler. En fait, le morceau qu'on entend, c'est Amen Brothers. Et donc, le break qu'on va s'écouter juste après, c'est Amen Break. C'est celui-là.
0: Ouais, voilà.
2: Ouais.
0: Et le mec, il est mort,
2: oui,
0: seul, dans la misère.
2: Exactement.
0: Machin, sans savoir.
2: Exactement.
0: Que ça, c'était monstrueux. Ah, repris.
2: Ça a été ensuite accéléré.
0: Jungle et tout, ouais.
2: Exactement.
0: Ça,
2: ouais. Et ralenti aussi pour le côté hip-hop.
0: Et ce mec-là, c'est le batteur le plus. À la fois le plus inconnu, le plus célèbre à la fois.
2: Exactement. Donc, rendons-lui ses lettres de noblesse à ce pauvre gars. Et tout rasé. Bon, là, tu as bien mérité le point parce qu'en effet, t'as raison. Il a fini dans la misère, SDF, le pauvre gars. Gregory Coleman. Voilà. Alors, faut quand même savoir que c'est le sample. Alors, il y a des sites qui ont comptabilisé combien de fois il avait été samplé. Il a été samplé plus de 6700 fois.
3: Wow.
2: Donc, en effet, avec tout l'aspect drum and bass où il a été accéléré, jungle, etc.
0: Puis les danseurs de hip-hop, ils kiffent. Ils kiffent.
2: Ouais, ouais, ouais.
0: Ils en ont parlé aussi de ce truc-là.
2: Voilà. Ouais. On va continuer à parler aussi, de samples.
3: De Apache. Le Apache, pareil, il a été samplé.
2: Oui, Apache de. Je sais plus qui, mais de la Bongo Band.
3: Bongo Band. Ouais.
2: Voilà. Donc, on va parler maintenant d'un autre sample. Alors, pas celui-là. Mais le bruit strident.
3: Ah ouais.
0: Ah oui.
3: Ah là, c'est un cheval.
2: De Jump cheval. Around de ouais. House of Pain. Alors, en effet, on s'est tous posé la question, c'est quoi ce bruit, d'où ça sort? C'est vraiment la marque de ce titre. Donc, House of Pain, sorti en 92, le titre Jump Around. Quel son est à l'origine de ce bruit strident?
0: C'est un genre de cuivre. Ouais. Non, c'est un genre de.
2: Oui, tu chauffes.
0: C'est un genre d'instrument avant, cornemuse, une connerie comme ça, ou.
2: Non.
0: Non.
2: Mais c'est bien un instrument de musique.
3: Ah, c'est une clarinette.
2: Non.
3: Non.
0: C'est pas
3: au
0: une.
3: Bois.
0: Un
3: c'est
0: une trompette, non.
2: Non. Non. Oh, pas aller chercher midi à 14h. Hein,
0: un saxophone.
2: Une flûte. Ouais, c'est un saxophone.
3: Un saxophone.
2: Bravo Mathieu, troisième fois. C'est un saxophone, ouais. C'est le saxophone de J.R. Walker sur le titre Shoot Your Shot. Alors écoutez ça, c'est le morceau original.
0: Ah, excellent, voilà.
3: On a appris quelque chose.
0: J'avais
4: fait des recherches,
0: je
4: pensais que c'était un cheval.
0: Non, elle parlait justement, parce qu'elle avait chopé un truc, elle avait chopé un son de cheval pour ce truc-là, pour le son. Et il a fait, c'est pas un son de cuivre.
2: On gratouille un peu sur Internet pour connaître l'origine de ce sample, en fait, ils sont plusieurs à se revendiquer, être le premier à l'avoir chopé. Ah ouais, okay. Il semblerait aussi, enfin certains disent que donc le groupe House of Pain avec Jump Around, le titre qu'on écoutait avant, aurait pompé le sample sur un autre groupe qui avait samplé lui-même ce truc-là. Enfin bon, bref.
3: Ouais. Bah, en tout cas, il y a un site de référence, c'est Où Sample.
2: Oui. Bah oui, c'est ma bible.
3: C'est un peu le truc
2: incroyable ce site.
3: Ah ouais, trop bien.
2: C'est incroyable.
3: Il y a des découvertes musicales qui sont folles.
2: Alors, est-ce que vous êtes chaud pour un mini blind test?
0: Oh, putain.
2: Allez. Donc alors on va rester sur les samples. On va écouter un groupe pas du tout connu, un groupe de hip-hop allemand qui a samplé une musique très connue. Je vais vous demander de deviner quelle est cette musique. OK. Donc dès que vous avez une idée, balancez-la dans le micro. Prêt?
0: Ok.
3: Oui. Bah c'est Voix sur ton chemin.
2: Oui.
3: Ouais.
2: Oui,
3: c'est Voix sur ton chemin. Les choristes.
2: Oui, tout à fait, Olivier.
4: Putain, la vache.
3: Comme ça, toi?
4: Bah ouais, là.
0: En fait, quand tu l'as dit, c'était évident. Mais avant, j'ai rien trouvé.
2: Exactement. On le doit au groupe. Enfin, le groupe qui l'a repris s'appelle Snow Goons.
4: Ça marche.
2: Voilà, donc Voix sur ton chemin de Bruno Coulet. Filme les ça fonctionne, hein?
0: De ouf que ça fonctionne. Ça fonctionne même mieux comme ça.
3: Bruno Coulet qui disait tout le temps faites du bruit aussi, hein, d'ailleurs.
2: Oui, parce Bruno qu'il coulait, ça coulait. Voilà, il est mieux coulant. On y revient. On va faire la thématique fromage. J'y songe bientôt.
0: Sans déconner.
2: Alors, les gars. Je suis sûr que vous connaissez ce qu'on appelle dans le milieu des featuring, en fait, des duos, des rappeurs hein, qui invitent d'autres.
3: Des feats, comme
2: des feats dans le métier, tout à fait. Donc, des personnes qui invitent d'autres artistes sur des morceaux. Peut-être en connaissez-vous, même des trucs plutôt improbables. Donc, ça va faire l'objet de ma prochaine question. Je vais vous proposer 4 featuring. Plutôt improbable. En fait, 2 artistes qui n'ont rien à voir du tout en termes d'univers musical. Parmi ces 4, il n'y en a qu'un seul, featuring, un seul duo qui n'a jamais existé. Chacun va donner une réponse. D'après vous, lequel n'a jamais existé? Ça veut dire que les 3 autres ont vraiment existé. On va d'ailleurs les écouter juste après.
3: Mais ils se sont rencontrés genre pour de vrai en featuring ou
2: ils tous les morceaux. Ouais. Alors là, il y a 3 morceaux sur les 4 que je vais vous faire écouter qui ont vraiment fait l'objet d'un enregistrement.
3: Okay.
2: Sauf un.
0: Ok.
2: C'est clair. Okay. Alors.
3: Ça, c'est un coup de l'IA, ça encore. Ouais.
2: Donc, est-ce que Joe Star a fait un featuring avec Nicoletta? Je vous laisse réfléchir. Est-ce que Cypress Hill a fait un featuring avec Larousseau? Est-ce que le ministre Hammer a fait un featuring avec Mylène Farmer? Et est-ce que La Fouine a fait un featuring avec Patrick Bruel?
0: Putain, c'est dur ton bordel.
2: Donc il y en a un.
4: En tout cas, j'en ai entendu aucun des quatre.
3: La fouine Patrick Bruel, j'y crois pas.
2: Ah ouais,
0: j'y crois
2: pas.
0: Sûr, non, j'y crois. Bah,
4: j'y crois. En fait, moi j'y crois.
2: Donc, ok, Bruel pour Olivier.
3: Ah, j'y crois pas.
0: C'est
3: ah
0: Bruel ouais. que tu crois pas à la fouine. Ouais.
4: C'était quoi le premier déjà que t'as dit?
2: Alors, je redis ça.
0: Joey Star et Nicoletta.
2: Donc il y a Joey Star, Nicoletta, Cypressy Larusso, Ministère Amer, Mylène Farmer ou la fouine Patrick Bruel. Lequel n'a jamais existé.
0: C'est vrai que celui-là, il sonne le plus faux, la fouine ouais. de Patrick Bruel.
3: C'est peut-être ça, juste, c'est peut-être justement pour ça
2: qu'on a moins envie d'entendre.
0: Vois, moi, je partirais plus sur.
4: Le premier est chelou quand même.
0: Ouais.
3: Ouais, il est chelou, mais.
0: Je partirais plus sur Star Nicoletta, moi, comme ça, là, au feeling.
2: Donc tu penses que Joey Star n'a pas fait de filtering avec Nicoletta?
0: Non, je pense
2: c'est ça.
0: Pas.
4: Ça, c'était le premier, ça, c'était le 1, ça.
2: Ça ouais. c'est loin, ouais.
4: Ouais, mais moi, je, comme ça, je, c'est pareil.
3: Au final, ça va être le truc avec Larusso parce que.
2: Nicoletta.
4: Ouais.
2: Ouais c'est ouais. vos derniers mots. Ouais, eh bien, personne ne marque de points.
3: Ouais, c'était Larusso. Ouais.
2: Donc, on écoute. Bah, vous allez deviner qui c'était.

0: Deep Blue, c'est clair que ça a inspiré plein d'artistes. C'est clair.
1: Alors, est-ce que Sy Précy et Larousseau...
0: Ouais, c'est peut-être là, en fait.
1: ...a existé?
2: Hésiter avec ça.
1: Ah bah oui.
0: Oui.
1: Ah, Viril, le chanson, le chanteur de Sy Précy.
3: Ah oui, ok.
0: Ah, donc c'est
1: et là, il fait des chœurs derrière. Écoutez.
2: C'est quelle année ça?
1: En 2012.
2: Putain, c'est... Ah ouais, il est toujours dans le game. Okay.
1: Alors, donc, Minister Hammer, Mylène Farmer ou La Fouine, Patrick Bruel?
0: Bah, a priori, c'est...

0: Ça s'appelle le morceau Mot d'enfant. C'est sorti en 2012 sur un album de Patrick Bruel.
1: Mot d'enfant en plus.
0: Mot d'enfant. Mais mot MAUX, on comprend. On comprend mieux.
2: Et du coup, le jeu de mots. On peut écouter celui de Mylène Farmer.
0: Eh ben justement, il n'a jamais existé. Donc Mylène.
1: On peut demander à l'IA de générer ce titre.
2: Voilà. Je suis sûr que l'IA peut te le faire.
0: Voilà, voilà. Eh ben, on va faire une première pause dans l'émission à l'issue de cette première manche. Ben bravo à vous trois. Olivier, t'as 2 points, Mathieu 3 points et Clément 1 point, mais t'as
1: t'as 1 point.
0: Voilà, t'as 3 manches pour te refaire. On va écouter le morceau dont on parlait tout à l'heure. Donc il y a, il va y avoir compilé dans ce qu'on va écouter combien de morceaux?
1: 4.
0: 4
2: ouais,
0: morceaux.
2: C'est suite un petit projet. Une vidéo qu'on a fait avec ce groupe là, la Kick Lab, on a fait une série de shorts en fait qu'on a compilé un petit teaser audio qu'on peut vous faire écouter.
0: Ok, chouette. Eh ben écoutons ça et puis ça peut être un petit blind test pour nos auditeurs et c'est de deviner parce que c'est pas les cas, c'est des reprises.
2: Carrément.
0: Ok, vous nous donnerez les reprises après en termes de réponse.
3: Ouais. Ouais.
2: Il y a pas de featuring. Il y a pas la Rousseau, il y a pas.
3: Tout est fait.
0: À tout de suite dans Rockwiz.

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4: Ah, pour rigoler, on rigole dans Rock Quiz pour cette deuxième manche. Donc, on vient d'écouter Just Begun.
5: Non, Kick Lab.
6: C'était Kick Lab.
5: Excusez-moi.
7: Non, mais c'est nous qui t'embrouillons, voilà. Désolé. C'est un peu
4: Kick Lab, qui est, j'ai compris,
6: est donc,
4: la partie musicale de Just Begun. Alors, exactement. Qu'est-ce qu'il fallait reconnaître dans ce morceau? Donc, comme on
6: prise, avait quoi? Ça commençait par I wish.
4: I wish.
5: Ok. Ouais. Il y avait Obsolete d'MC Solar, People Everyday, Dance Development, et puis Roca.
6: Ouais.
5: Les jeunes de l'univers.
8: Les jeunes de l'univers.
5: Voilà. Vous pouvez retrouver tout ça sur les réseaux sociaux, Facebook, YouTube.
4: Ok. Et donc, sur scène le 30 mai, à l'Échiquier aussi. Vous êtes.
5: On fera un point d'attaque.
4: Oui, enfin, Kick Lab. Voilà. Je vous invite
5: très bien. C'est super.
4: Donc, tiens, je vous ai senti chaud sur le blind test. Ça va être un truc plus facile. Là, ça va sans doute dégainer rapidement. Parce que ça va être une question sur le gars qu'on entend tout de suite. Qui c'est? Coolio.
6: Coolio, ouais.
4: Oui. Coolio, je crois que c'est Mathieu.
5: Ouais.
4: Qui l'a dit en premier.
6: Ah, ouais, c'était comme ça direct là.
4: Guns of Paradise de Coolio. Bravo! La BO d'Esprit Rebelle.
5: Là, avec Michel Pfeiffer.
4: Eh oui.
5: Michel Pfeiffer. Michel Pfeiffer.
6: C'est comme Einstein ou Einstein, non?
5: Ouais, Michel Pfeiffer.
4: Alors, Coolio, figurez-vous, c'est un surnom, bien évidemment, et qu'on lui a donné en référence à un chanteur européen des années 80. À quel chanteur européen on fait référence? Enfin, la personne qui lui a donné ce surnom, il a dit, tiens, c'est comme tel chanteur.
6: Ah ouais, ok.
4: C'est qui?
6: Un chanteur italien.
5: Des 80?
4: Ouais, Coolio, ça ressemble à quel prénom de chanteur?
6: Je vois bien un chanteur Coolio. Italien ou un truc comme ça.
4: Oui. Ouais. Pas italien, mais...
5: Espagnol?
4: Oui.
5: Chanteur espagnol?
4: Coolio?
1: Ah,
6: Coolio et Coolio.
4: Oui, Olivier.
6: Merci.
5: Ah ouais, ça vient de là.
6: Là, j'ai récupéré les miettes.
4: Oui, mais ça vient de là. Son nom de scène lui provient d'une remarque d'un de ses amis qui disait ta voix ressemble à Coolio Iglesias.
6: Ah ouais.
4: Non, mais c'est pas des blagues. C'est vraiment un truc.
5: Putain,
4: c'est vraiment une info. Lorsqu'il chantait de façon, quand il faisait un peu de crooner, sa voix, voilà.
5: Ok.
4: Voilà.
5: C'est marrant, ça.
4: Difficile de faire une mission hip-hop sans parler de lui.
6: Eminem,
4: bien entendu. Alors, Eminem, de son vrai nom, Marshall Mathers. Alors, lui aussi, c'était un pseudo, Eminem. Mais comment il a trouvé ce pseudo?
6: Au début, ça devait être M&M's, d'ailleurs. Et on lui a dit, attends, M&M's, ça existe déjà, c'est déjà des bonbons.
4: Ok.
6: C'est vrai.
4: Ouais. Et c'est vrai. Et donc, pourquoi il voulait s'appeler M&M's?
6: Je sais pas. Je pense qu'il faisait pas au début le rapprochement entre M&M's et les bonbons. C'est juste que ses initiales, c'est M&M.
4: Exactement. Ouais,
6: voilà. M&M.
4: Bah oui, M&M. Marshall Mathers.
6: Marshall Mathers.
1: Ah ouais.
4: Il y a eu M&M. Voilà. Exactement. Ce sont ces deux initiales M et M. M&M.
6: M&M.
5: Ah, charmé.
4: Voilà. Okay.
5: On apprend des trucs tout en s'amusant.
4: Oui, c'est là.
5: Elle est incroyable, toutes les choses. Putain, si l'école aurait pu être comme ça, j'aurais eu mon bac. Qu'est-ce que je te dise?
4: Alors, on va continuer à parler d'Eminem parce qu'il est quand même assez hallucinant. Il détient un record, peut-être le savez-vous. Alors, en 2020, Eminem dévoilait son 11e album sur lequel figurait le titre Godzilla.
5: Ah oui.
4: Alors, c'est ce titre-là.
6: C'est avec le nombre de mots qui
5: fait dans
6: le
5: record, je sais pas quoi.
4: Sur ce titre qu'on écoute en fond, Eminem a battu un record dont il était lui-même détenteur d'ailleurs.
6: Ouais.
4: Alors il a battu record déjà en 2013, c'est celui du plus grand nombre de mots rappés en 30 secondes. Ah. 30 secondes.
6: 30 secondes.
4: À combien s'élève ce nouveau record qu'il a battu en 2020?
5: T'as une fourchette ou pas?
4: Combien de mots prononce-t-il en 30 secondes sur ce morceau? On va écouter ça après.
5: T'as une fourchette ou pas?
4: Alors, une fourchette, alors vous allez me donner chacun une valeur.
6: Ouais, moi je dis 150.
4: Alors, c'est dans cet ordre-là. Enfin, ouais. Ça se compte en centaines.
6: Si tu fais 4 mots par seconde, 30 secondes, 4 x 3, 12.
4: Ça
6: 120.
4: Se compte en centaines.
6: Et je pense qu'il fait plus que 4 mots par seconde. Il est chaud. Ouais, il est chaud.
5: Donc j'irais 150. Ouais.
4: Donc est-ce Clément, 150. Qui dit mieux? Ou qui dit moins?
6: Moi, je dirais 200 quand même.
4: 200, ah ouais, putain, ok.
6: 200, c'est énorme.
5: C'est énorme.
6: Mais bon.
7: Alors. Ouais, putain, t'es chaud, toi.
4: Ouais.
7: Tu sais quoi?
6: Que son 1. Non, tu dis pas que.
7: Moi, tu sais quoi? Moi, je dirais 200, 205.
6: Bah, dis 201.
7: 200, en fait, j'étais à 220, mais 220, c'était quand même too much, 220.
4: Après, donc, comme y a c'est des... ton dernier mot, Mathieu?
7: Ouais, je suis à 220, allez.
4: 220?
7: Ouais.
4: Ok. Ah, mais comme tu as bien fait, tu gagnes le point, Mathieu, tu brûles même. Il a prononcé en 30 secondes, tenez-vous bien, 229 mots.
6: Oh,
7: ouais, c'est de... Parce qu'en fait, il y a des tout petits mots en anglais.
4: Oui, exactement.
7: Pour ça, je me suis dit,
4: Et ça fait quand même. Alors, on va écouter ça.
7: Ah, ouais, ce morceau est ouf.

0: Ouais, alors pour le coup,
1: on l'arrête pas.
2: La double croche,
3: ça va beaucoup trop vite.
0: Par contre, ça parle de quoi?
1: Ah, ah bah oui.
0: Faut traduire, parce que ça, il dit rien, le mec.
1: En effet, il y a plein de mots courts, etc. Ça fait quand même 11,3 syllabes à la seconde.
2: Ouais.
1: Et quand tu dis ça, tu dis, c'est pas possible. On n'arrive pas à imaginer ce que ça peut faire. Alors, ce qui est incroyable, quand je prépare l'émission, c'est que j'ai découvert qu'Eminem avait un autre record qui concerne les mots. Alors, en matière de mots, en effet, il est décidément le recordman de toute catégorie, car figurez-vous qu'il détient également le record du nombre de mots utilisés dans toutes ses chansons. De mots différents.
3: Alors, c'est l'extrême opposé de
2: Donald Trump. Ouais. En fait,
1: exactement. Exactement. Voilà. C'est sûr que s'il écrivait, mon Dieu, s'il écrivait des chansons. Bref. Et cela a été prouvé par une étude très sérieuse menée en 2015 par deux chercheurs qui ont étudié les paroles de chansons de 93 artistes parmi les plus vendus dans le monde, dans 25 styles de musique différents. Et donc, c'est Eminem qui, dans tout son répertoire, a utilisé le plus de mots. Et donc ma question c'est
3: combien
1: de mots d'après vous?
0: Attends,
1: donc là évidemment on est plus sur un ordre de valeur dans les milliers,
2: hein, bien sûr. Ouais, mais dans l'ensemble de ses chansons. Hein.
1: Dans toutes ses chansons.
0: Attends, j'ai pas compris vraiment le truc de la
3: combien
0: question.
3: Combien de mots en tout il a utilisé dans l'ensemble de toutes ses chansons.
1: Mais ta première chanson, tu t'écris ton texte, t'as utilisé 150 mots. Deuxième chanson, quel mot en plus t'as utilisé? Puis voilà.
0: Bah t'as combien de mots 220 en 30 secondes, 29.
2: Ouais, mais t'as plein de fois les mêmes mots.
0: Ah,
2: ouais,
0: c'est ça ma question. Ouais. C'est
3: des
0: ça,
3: mots okay. différents.
1: Deux mots différents.
0: Ah ouais, donc s'il y a plusieurs fois le même mot dans la chanson, ça compte pour une fois.
2: Ouais, en plus, il a eu une carrière en plus avec pas mal, il a fait pas mal de morceaux. Hein.
3: Alors, je vais dire 8300 parce que j'ai passé une heure.
0: Il n'y a pas autant de mots différents dans la langue anglaise aussi.
1: Alors, 8300, t'es plutôt super bien placé.
2: Ah ouais? Ouais, mais tu sais, en plus, il doit inventer des mots, alors c'est sûr que...
1: Ah, donc oui, Olivier, avec 8003, t'es plutôt pas mal.
2: T'as des mots de l'argot, t'as des mots raccourcis, t'as des...
0: Ouais, moi je dis...
2: Moi je dis 9632.
1: 9632.
0: Moi je dis 8723. 8723.
1: 8723. Alors, la réponse est 8818. C'est Mathieu
0: qui a le point. La chatte a donné, mon gars.
3: Ouais, mais attends, tu leur as dit que j'étais bien placé, donc ils se sont placés par rapport à moi.
0: Ouais, mais t'avais qu'à pas.
3: Sinon, ils auraient dit 2000 ou. Voilà.
0: Oh, j'arrive pas. Il y a autant de mots différents dans une.
1: Oui, c'est assez incroyable. C'est assez incroyable, figurez-vous. Ce qui est rigolo, c'est que c'est le classement de cette enquête, hein, de cette étude. Alors, faut savoir que le podium, c'est que des artistes de hip-hop. Donc, en premier, c'est Eminem. En deuxième, c'est Jay-Z, avec 6899 mots. Et troisième, c'est Tupac.
0: Ah,
1: avec 6569 mots. Et finalement, les artistes qui ont le plus de succès, les Beatles et Michael Jackson, etc., arrivent vraiment en queue de peloton. Donc, Michael Jackson, il est 42e avec seulement 2503 mots dans son répertoire. Et les Beatles, un tout petit 1872 mots.
2: Je suis pas étonné.
0: Ouais, c'est pas grave. C'est la pop, quoi.
3: Voilà. C'est de la pop.
2: Ouais. C'est pas de texte en plus.
0: Ouais, puis c'est pas.
3: Le champ lexical, c'est les petites fleurs, les nuages.
0: C'est pas négligent. Souvent, les rappeurs, ils ont quelque chose à revendiquer. Donc, pour revendiquer quelque chose, il faut que tu aies du poids, il faut que tu sois crédible. Donc, pour être crédible, il faut que tu balances du vocabulaire. La pop, faut que ça soit accessible à tout le monde, que ce soit léger, quoi.
1: Et puis, côté scandé fait que là, en effet, sur une chanson, ils vont utiliser peut-être deux fois, trois.
3: C'est des textes qui font 4-5
0: pages. Dans Eminem, dans Godzilla, il n'y a même pas de refrain. C'est du texte.
1: C'est ça. Donc en fait, les gars qui ont fait ces recherches sont arrivés à la conclusion que plus on écrit simplement, finalement, et plus on vend de disques. Enfin bon, c'est un peu à côté.
0: Je pense que c'est
1: très économique comme point de vue. Mais bon, voilà. C'était pour le.
3: Eminem, il est comme pas mal placé quand même.
1: Oui, en termes de vente, en effet, il est plutôt bien. On va faire une pause. On arrive à peu près à la mi-temps de cette émission. Ah. On va en prendre un petit moment
3: le
1: pour
3: score,
1: parler.
3: Charlie.
1: Alors oui, le score. Mathieu, tu es devant avec 6 points. Olivier, 4 points. Clément, 1 point.
2: Ouais, toujours.
1: Toujours.
2: Voilà. Juste une petite parenthèse, oui, quand même, il y a un truc qu'on n'a pas évoqué, c'est quand même la grosse soirée hip-hop, en restant sur la thématique du hip-hop, qui va avoir lieu au Grand-Duc le 6 juin. Donc okay. Ça, c'est vraiment une bête de soirée qu'il va avoir. Il va y avoir des graffeurs, il y aura des breakers,
0: il y a Hippocampe Fou, ouais. Kassev Mwapalek en tête d'affiche notamment.
2: Yoshi. Ouais, il y a des belles pointures au niveau du rap français en tout cas.
0: On joue avec Kiklab aussi, puis c'est scène ouverte pour les danseurs aussi. Donc il y a des potes danseurs de Just Begun qui vient danser avec nous. Ça mélange de Kiklab et Just Begun, tu vois. Bref,
1: okay. Là, ça y est, j'ai compris, Mathieu.
0: Un peu hybride, mais c'est pour les auditeurs et auditrices. Et pour le coup, il y aura une scène ouverte pour la danse hip-hop.
1: Okay.
0: Venez triper. Donc, le samedi 6 juin,
1: où ouais. Ça
3: au Grand-Duc
1: à Promont, 6 juin, si vous aimez la musique, l'hip-hop en particulier. Mais
2: là, c'est une soirée dédiée à ça. Ouais.
0: C'est une journée même. C'est à partir de 14h ou 15h.
1: Cool.
0: Tu
1: 6 juin à Promont.
0: Jusqu'au tard le soir. Quoi.
1: Parfait. Voilà. On va écouter un autre projet dont fait partie Olivier.
3: Ouais.
1: Est-ce que tu peux nous en dire deux mots avant qu'on écoute le morceau?
3: Eh bien, c'est un trio de mes propres chansons là que j'ai. Ça fait peut-être 10 ans que je travaille sur ces chansons là. Donc là, on est complètement ailleurs. On est sur de la chanson française. J'ai envie de dire de base.
2: Combien de mots là?
1: Combien de mots? C'est ça.
2: Combien de mots? T'as
1: la
3: chanson française. Un peu traditionnel, on va
1: d'accord,
3: dire.
1: D'accord, ok.
3: Et voilà, donc c'est un projet que j'ai voulu monter il y a à peu près 10 ans suite à plein de textes que j'avais récupérés de gens qui écrivaient fabuleusement bien, que j'ai voulu mettre en musique. Puis un jour, je me suis dit, allez, j'en fais vraiment un petit groupe. Donc j'ai trouvé deux collègues musiciens, Alex Kabok à la batterie, et Jess
1: à la basse.
3: Ouais. Et puis on s'est fait un petit trio sympathique. Là, j'ai rebosse aussi avec ma compagne, avec ma femme à la clarinette,
1: okay.
3: Sylvaine. Et donc du coup, en duo, on va essayer de faire comme ça des petits concerts encore plus intimistes, peut-être des petits. Là, on est en train d'imaginer des petits concerts sauvages dans la forêt du côté de Jarre-Longeville.
1: Ok,
3: ça.
1: Très bien, ça donne envie, ouais.
3: Donc avec juste un petit. Un petit ampli
1: okay, à la route quoi.
3: À la route, dans un coin. On veut même faire un truc un peu géolocalisé où on va balancer l'info la veille pour okay. Le lendemain et dire voilà, demain on sera à tel endroit avec un point GPS et puis les gens.
1: Un géo music catching.
3: Un géo music catching, c'est ça.
1: Okay. Est-ce qu'il y a un nom à ce projet avec Alex?
3: C'est Yolko parce que c'est mon pseudo. C'est okay. Mon pseudo Yolko. Et puis comme c'est moi qui compose la plupart des titres. Même si on les bosse en arrangement avec Jess et Alex, mais.
1: D'accord.
3: Mais c'est quand même moi qui compose à la base les morceaux.
1: Très bien. Donc le titre qu'on va écouter,
3: ça s'appelle Tout ce que nous sommes.
1: Tout ce que nous sommes. Yolko. Et donc on se retrouve juste après pour la troisième manche de Rock Quiz.

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0: Eh ben, je n'ai pas l'air de trop vous énerver avec mes questions. Donc, c'était Yoko, qui fait partie de mes trois invités aujourd'hui, qui font partie du groupe Click-Lab.
4: Click-Lab.
0: Voilà.
4: Du spectacle Just Begun.
0: Voilà.
5: De la compagnie
0: Kinera. Ouais. Donc, un groupe Click-Lab plutôt dans l'univers hip-hop, puisque ça va être le thème de notre émission, toujours. Alors, messieurs, on va écouter... ce morceau.

0: C'est compliqué, hein, je vous demande pas d'adviner.
1: En fait, Brigitte Fontaine, un truc comme ça.
0: Non, il s'agit de Chantal Goya. Il a samplé Chantal Goya sur un album en 2021. Non, il est décédé en 2021. Je ne sais pas de quand date l'album. Il a samplé un morceau pas connu d'elle. C'était pas du tout une chanson pour enfants. C'est une chanson d'elle qui date de 67. J'ai le cœur en joie, j'ai le cœur en peine. Okay. J'ai le cœur en peine. Enfin, on entend qu'il chante. Bon, bref. Peu importe. Alors, j'ai choisi Chantal Goya parce que. Et je vous propose une chanson sur une question sur elle. Quel artiste a dû utiliser a dû demander l'autorisation à Chantal Goya pour utiliser son pseudo d'artiste. Donc on est sur une thématique hip-hop. Si je vous dis Chantal Goya, hip-hop.
2: Il a dû demander l'autorisation à Chantal Goya.
0: Ouais.
1: Utiliser son nom.
0: Et pourquoi? Non, il a pas utilisé le nom de Chantal Goya. Il a voulu utiliser un pseudo. Et pour utiliser ce pseudo,
2: ça devait être un titre. Son nom d'artiste. Écrit, c'est quoi les titres qu'elle a fait Chantal Goya? Des titres.
0: Et là. Alors.
3: Putain, j'en sais rien. Bécassine.
0: Non. Alors, un rappeur. Non, ouais, ça pourrait être ça, MC Bécassine. Mais il est plus connu que ça.
1: Un rappeur français, ouais.
3: Ah oui, un rappeur connu. Donc il faut trouver le titre de la chanson de Chantal Goya.
0: Alors, qu'est-ce que je peux vous dire? Ce pseudo désigne également un personnage qui est un animal.
1: Ah, Panda Fouine.
0: Pandy
2: Panda.
0: Non, pas Pandy Panda.
3: Jojo Lapin.
0: Non.
2: Un lapin. C'est que des trucs de...
0: Alors...
1: C'est dur, t'as autant de questions là.
0: Non.
2: Polichinelle.
0: Alors, quand je vais vous le dire, je dirai, ah putain, mais bien sûr. Il vit dans la montagne, il est tout petit.
2: Petit ours brun.
0: Tu chauffes.
1: Petit ours en plus.
0: Petit ours en plus.
2: Un ours.
1: Ours en plus.
0: C'est Booba.
1: Booba.
3: C'est un truc de Chantal Goya. Booba, bah oui.
0: Booba, le petit ourson.
3: Booba, le petit ourson.
0: Ah bah oui.
1: Énorme, l'anecdote de ouf.
0: Eh bah oui. Et en fait, au moment de choisir, en fait, en vérité, il s'appelle. C'est aussi. Bon, il a un peu expliqué aussi que c'était diminutif de Boubacar, c'était le prénom de ses cousins.
2: Okay.
0: Mais du coup, avec le président d'Universal Music, Pascal Nègre, à l'époque, il a dit tiens, mais. Pascal Nègre disait tiens, mais ça peut être sympa d'appeler Booba. Par contre, je vais appeler Chantal Goya pour voir si elle est OK. Bon, bah, elle était OK. Donc, depuis, il s'appelait Booba. Alors, il a poussé le truc un peu plus loin parce qu'il a appelé son label de musique Talak Records, et Talak c'est le nom de la montagne où vit le Booba dans le dessin animé.
3: Okay.
0: Voilà.
3: Ouais.
0: Voilà.
1: Ah ouais, il a trippé.
0: Alors Booba, il a fait un featuring avec un gars qu'on écoute là. Ce gars, c'est un sportif. Qui c'est qui chante là? C'est quelqu'un qui fait du sport à un très haut niveau.
2: Footballeur ou pas?
0: Non, pas footballeur. Et il a fait featuring avec Booba sur ce titre.
3: Basketteur, est-ce qu'on peut trouver déjà la discipline?
0: Oui,
3: basketteur.
1: Oh bah c'est Tony Parker.
0: Ouais, c'est Tony Parker.
3: Ah bah ouais, il a fini du rap.
0: Bravo Mathieu, c'est Tony Parker sur l'album. Je sais plus, c'est bien Tony Parker, peu importe. Voilà, et donc il fait ce featuring avec Booba. Alors on va parler maintenant, c'est un peu la thématique de cette manche, des personnes connues ou pas qui se sont mis au rap.
1: Tu nous nourris de connaissances, Charlie. Moi, je suis ébahi.
0: J'adore. Alors là, peut-être ça vous évoque un pays. Parce que le gars qui chante là.
1: La Chine ou le Japon.
0: C'est. Donc, on écoute un de ses morceaux de rap. Mais il faut savoir que ce gars, il est devenu premier ministre de son pays. Premier ministre de son pays.
2: Okay.
0: De quel pays il est devenu premier ministre? Son nom d'artiste est Baden. Alors c'est un pays qui est un peu dans l'actualité. Il y a eu des importantes émeutes violentes, même je crois qu'ils ont mis le feu au Parlement.
1: Ah oui.
0: Okay.
1: Ouais, c'est un bon premier ministre. Okay.
0: Mais c'est depuis en fait. Après ces émeutes, il est devenu premier ministre.
3: Pakistan ou par là? Pas loin de l'Inde.
0: Oui, pas loin de l'Inde.
3: Alors, Tibet, non?
0: Ah, vraiment pas loin. Je crois que c'est. Je vais pas dire de bêtises, mais c'est.
3: Népal, mais
1: c'est le Népal. Oui, c'est le Népal, j'ai hésité, merde.
0: C'est le Népal.
1: J'ai fait, bah, c'est quand même pas le Népal.
0: Ouais, et le gars s'appelle Balendra Shah. Donc c'est son vrai nom, c'est un ancien ingénieur, était fan de rap américain, il a fait quelques morceaux, ce qui lui a permis de se faire connaître beaucoup sur le réseau, et puis c'est un peu comme ça que s'est fait sa renommée, et puis aussi parce que les paroles de sa chanson, tout à l'heure on en parlait en effet du contenu des chansons de rap, hein, c'est souvent assez politique, et donc il a d'abord été élu maire de Katmandou, la capitale, okay. Et puis dans la foulée, il a remporté les législatives pour être premier ministre.
1: Le parcours quoi.
0: Voilà. On va parler des politiques qui font du rap. Ouf. Là, on va écouter un homme politique français qui fait du rap. Alors, je vais essayer de vous demander d'essayer
1: Bardella.
0: De deviner qui c'est.
1: Bardella.
0: Qui c'est qui fait du rap là? Écoutez bien.

0: 3 milliards d'euros.
1: Un peu plus connu. Enfin, il est un peu moins sur devant de la scène aujourd'hui.
2: Un mec de gauche, forcément.
1: Ouais,
2: de
1: l'extrême gauche. Ouais, extrême gauche. Pas extrême gauche. Est-ce que ça existe, l'extrême gauche?
2: Ouais, c'est un débat. Gauche radicale.
1: Voilà. Un peu plus à gauche. Beaucoup plus à gauche. À gauche. Ouais.
3: On ne vole pas, ne monte pas, ne triche pas. Après tout ça.
4: Du coup, il était rappeur avant d'être politicien ou il était politicien?
1: Alors, non. Il a été politicien. Il a été porte-parole du parti qu'il a créé. Et ah oui, il se trouve qu'il partage un prénom avec un de vous trois.
4: Ah putain, c'est pas.
5: Ah non.
2: Olivier Besancenot.
6: Ah, Olivier.
1: Oui.
6: Besancenot.
1: Oui,
6: j'y pensais.
4: Ah, la ville, là, c'est Clément qui
1: l'a dit. Ah, pardon, Clément l'a
7: dit. On s'habitue au licenciement.
4: Olivier Besancenot.
1: Et pas peur, Clément, vas-y.
6: J'ai pensé que c'était acteur.
1: Ouais, Besancenot. C'est Olivier Besancenot.
6: Jamais pensé. Rateur, facteur. Le mec, il cache toutes les cases.
1: Olivier Besancenot, voilà, il a publié en effet sur en 2018 un clip. Et puis je crois que quand il avait été candidat, il avait fait lui aussi un featuring avec le rappeur Ousdé.
2: Okay. Ouais. Bon.
1: Bravo, point sur les scores. Olivier 5, Clément un deuxième point.
2: Ouais.
1: Bravo. Et Mathieu toujours devant avec ses points. Mais il reste une dernière manche. Et donc on va s'écouter avant pour faire ces petites pauses. Donc un morceau que nous a rapporté Mathieu.
2: Ouais.
1: D'un autre projet que tu as. Est-ce que tu peux nous en parler un petit peu avant?
4: C'est un trio de blues rock qui s'appelle No More Winters. À la tête de ce projet, c'est Timothée Coiffé, un super pote, guitariste, chanteur, bassiste aussi. Voilà, quand il a le temps. Et pour le coup, ce sont ses morceaux, ses textes, ses créations, quoi. D'accord. Et on est avec moi, je suis à la batterie, et avec Léonard Mull, le claviériste, bassiste aussi. Il fait basse, clavier, quoi. Voilà. Et il a enregistré pour le coup un album là qui est sorti il y a 2-3 ans, qui est enregistré dans le studio de Léonard Mull à Nantes.
1: Ok.
4: Et là, le titre que je t'ai proposé de mettre, ça s'appelle Wrong Train, un truc bien rock.
1: Okay.
4: Voilà. Et l'album, vous pouvez le trouver sur toutes les plateformes. Donc le nom, c'est No More Winters.
1: No More Winters, ok.
4: Et il a un EP et un album.
1: D'accord.
4: Sur les plateformes. Et le son est à écouter au casque.
1: Ok.
4: Il est chambé.
1: Alors, chaussons nos casques. Et voilà. Puis, donc, écoutons No More Winters. On se retrouve juste après dans Rock Quiz.

0: Le groupe No More Winters dans Rockwiz. Alors, donc, hop, pour cette troisième manche, on repart avec, donc, la thématique hip-hop. Donc, No More Winters, petit rappel, hein, c'était le groupe dont tu es batteur, Mathieu.
1: Oui, merci.
0: Donc, si je vous mets du Snoop Dogg, là maintenant, c'est que la question va porter sur lui. Donc en 94, donc Snoop Dogg décida de venir en Angleterre pour la promotion de son album. Or, beaucoup de personnes reliées par de nombreux médias s'opposèrent à sa venue parce qu'à cette époque, il était accusé de complicité de meurtre. Rien que ça. Mais cependant, il a pu rester sur le sol britannique grâce au soutien d'une personne, grâce à qui il a pu rester sur le sol britannique alors qu'il était quand même potentiellement inculpé.
2: La reine.
1: Ouais, j'allais dire pareil, la reine d'Angleterre.
0: Vous l'aviez tous au bout de la langue.
1: Mmh. Ah, c'était obligé que ça se fasse.
2: J'ai entendu parler vite fait de cette histoire, ouais, il y a longtemps, mais...
0: Alors, je donne un point à Clément et Mathieu. En effet, la reine d'Angleterre, parce que donc elle a dit oui, mais bon, voilà, et soi-disant, voilà. Donc il a avoué, la reine est intervenue en faisant un commentaire dans lequel elle disait mes petits enfants, donc le prince Harry et William adorent Snoop Dogg et il n'a rien fait de mal au Royaume-Uni. Donc pas de raison. Et donc la reine a donné la permission à Snoop Dogg et donc il semblerait qu'ils entretiennent comme une relation de respect mutuel. Il lui doit bien ça. Ce bon vieux Snoop Dogg.
2: Incroyable.
0: Voilà.
2: Alors, il y a un gros spliff.
3: Tiens, merci. C'est ce que j'allais dire. Ouais, je pense que c'est peut-être le fournisseur officiel de toute la royauté anglaise.
0: C'était ouais. Son passeur. Bah, il y a plus discret comme dealer.
3: Non, je plaisante, c'est une plaisanterie.
2: On ne parle pas de ça. Voilà, dans une radio.
0: On rappellera jamais assez que. Voilà, c'est pas bien. alors, on écoute quand même.
2: Ah, bah oui.
0: The Sugar Hill Gang. C'est peut-être le morceau, donc le morceau Rapper Delight, considéré comme beaucoup comme le premier single rap de l'histoire. Alors pourquoi on l'écoute? Parce que les paroles de ce morceau emblématique a inspiré une autre chanson qui n'a absolument rien à voir. Cette autre chanson, elle a eu un gros succès à l'été 2002. Et elles se sont inspirées donc des paroles et surtout de la façon de chanter sur Rapper Delight. Quelle est cette chanson qu'on peut considérer comme une sorte de tube de l'été ou voire de danse de l'été?
2: Ah ouais. Attends, tu peux répéter la question?
0: Alors, je vais vous faire écouter.
2: Ah, vas-y.
0: Donc, ça c'est. J'ai isolé la voix.
3: Ah ok.
0: Donc de Sugar Hill Gang sur Rapper Delight. Et cette façon de chanter a inspiré, en tout cas les paroles, a inspiré une autre chanson très connue, on va dire une chanson genre danse de l'été. Alors pas US, européenne.
2: La danse de l'été, c'est ça qui m'a...
0: Ouais, et qui n'a absolument rien à voir.
3: Le mec a rien.
0: Non.
2: Non, je pense à ça.
3: Ah oui, c'est...
0: Oui, donc c'est ça, Mathieu. C'est ça. Tu dis c'est qui?
3: La SketchUp.
0: Parce que là, tu fais la danse à la perfection. Mais
2: c'est la SketchUp, mais je sais plus le nom.
0: Ouais, c'est la SketchUp, exactement. Alors en fait, pour s'en rendre compte, j'ai un peu trafiqué la voix pour la rendre, la féminiser, la ralentir. Vous allez comprendre.
3: Ah ouais, carrément.
2: Putain, énorme.
0: Voilà.
2: Mais tu bosses comme un malade tes émissions, toi.
0: Donc c'était ça.
2: C'est vrai. Putain, pourquoi je danse? Arrêtez-moi.
3: Qu'est-ce qui m'arrive?
0: Voilà. Pour finir en beauté. Ouais, c'était la SketchUp, en fait. En fait, il faut savoir que la chanson, c'est The Ketchup Song.
3: C'est quoi? C'est portugais ou espagnol?
0: C'est espagnol. Et donc, en fait, ça parle d'un jeune homme nommé Diego. Donc, la chanson, ça parle de ça, les paroles, qui entre dans une boîte.

0: qui est Rapper's Delight, évidemment. Donc putain, la boucle est bouclée.
1: Incroyable.
0: Voilà. Bon, c'était pour le la petite anecdote. Comme on a pu en trouver plein dans cette émission. Eh bien, on arrive à l'issue de l'émission, à l'annonce des scores. Donc faisons le point ensemble. Mathieu, je crois que qu'on peut dire que tu vas soulever le trophée. Donc si j'ai bien compté, tu as 9 points.
2: Wouhou.
0: Olivier 5 et Clément 3.
1: Bravo à merci, les gars.
0: Tous les 3. C'était une chouette émission, on a appris plein de choses. Merci pour votre bonne humeur, pour
3: votre sourire. Franchement, Charlie, bravo, on peut applaudir pour l'émission Charlie Martel.
0: Et puis,
3: super émission, mec.
0: Merci, les gars. Si j'ai bien retenu, il y a deux dates.
2: Deux dates à retenir. Voilà. Le 30 mai pour le spectacle Just Begun à l'Échiquier à Pouzauges.
0: Ouais.
2: Et le 6 juin à
4: Grand-Duc.
2: Pour le projet Kick Lab, la soirée hip-hop.
3: Et une troisième date, le 10 juillet, à La Roche-sur-Yon, on joue Just Begun, encore aussi à...
4: Au Moulinsec.
3: Moulinsec, ouais.
4: Moulinsec, donc c'est à côté, là, pour ceux qui sont à La Roche.
3: À 18h30, en mode spectacle de rue, donc ça ne sera pas en lumière, mais c'est hyper cool aussi, en mode spectacle de rue, quoi.
0: Très bien. C'est noté, les gars.
3: Voilà.
0: Merci. Bon
3: merci
0: vent.
3: À vous
0: et puis à bientôt sur scène, sans doute.
4: Ah ouais, avec plaisir.
0: Et puis, nous, on se retrouve sur un prochain Rock Quiz le mois prochain. 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
1: Celle-ci s'appelle I Am Witness.

Comme disait Freud, sur laquelle j'ai fait un exposé absolument apocalyptique la semaine dernière. L'attirance médiumique de nos sexes opposés est inversement proportionnelle à l'attirance

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mesdames, messieurs, en recevant la distinction dont votre libre académie a bien voulu m'honorer, ma gratitude était d'autant plus profonde que je mesurais à quel point cette récompense dépassait mes mérites personnels. Tout homme, et à plus forte raison, tout artiste, désire être reconnu.

0: dans cet aller-retour perpétuel de lui aux autres, à mi-chemin de la beauté dont il ne peut se passer et de la communauté à laquelle il ne peut s'arracher. C'est pourquoi les vrais artistes ne méprisent rien. Ils s'obligent à comprendre au lieu de juger.
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